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3: Le violoncelliste John Henry Crawford et le pianiste Victor Santiago Asuncion jouaient l'une des mélodies les plus optimistes de Rachmaninoff, « Tout est beau ici », une œuvre poétique qui célèbre la beauté de la nature. De la harpe enjôleuse maintenant avec Fauré et le harpiste Matt Dupont. Vous savez qu'on peut entendre cet excellent musicien montréalais sur la bande sonore de la saison 3 de la série The White Lotus. Et oui, il a travaillé sous la direction du compositeur canado-chilien Cristobal Tapia de Vire. On aime ça quand il y a une touche locale dans certaines productions internationales. Matt Dupont propose sur son site web des paroles de sagesse. Une citation de Fyodor Dostoïevski a médité. La beauté sauvera le monde. Il est optimiste, lui aussi. Commençons tout de suite. Il y a de la beauté du début à la fin de son album sur lequel il joue quelques-unes des œuvres les plus délicieuses, les plus belles et les plus exigeantes du répertoire. Dupont déploie toute sa puissance dans l'impromptu de Gabriel Fauré. Il exploite chaque millimètre des cordes de sa harpe. Le voici.

Le harpiste Matt Dupont jouait l'impromptu pour harpe de Gabriel Fauré. Deux stars de la musique classique réunies pour interpréter maintenant la sonate pour violon et piano de César Franck, le violoncelliste Gauthier Capuçon et la harpiste Yuja Wang. Cette grande pianiste d'origine chinoise racontait récemment dans une entrevue en français à quel point elle adore la ville de Paris, première ville qu'elle a visitée enfant. En dehors de la Chine, charmant comme tout, elle se produit fréquemment à la Philharmonie de Paris, sa salle préférée. Bon, nous, ce que nous allons entendre, cet enregistrement de 2019 est une réussite vraiment, même s'il n'a pas été réalisé à la Philharmonie de Paris, mais plutôt au Kerner Hall, la splendide salle de concert du Conservatoire de musique de Toronto.

Le dernier mouvement fait toujours autant d'effets. Nous entendions la sonate pour violon et piano de Franck, transcrite pour le violoncelle de Gauthier Capuçon, accompagnée sur cet enregistrement par nul autre que la pianiste Yuja Wang. Nous entendrons maintenant l'œuvre du compositeur britannique Hugh Watkins, grand admirateur depuis sa tendre enfance du Hallé Orchestra de Manchester. On raconte que Watkins assistait déjà au concert du Hallé Orchestra quand il était adolescent. Une collaboration est née, l'orchestre et son chef Mark Elder ont commandé pas moins de 4 partitions, c'est beaucoup ça, la plus récente étant le concerto pour orchestre. Cet enregistrement du concerto pour orchestre de Watkins met en valeur chaque recoin du Hallé, ses harmonies cristallines, ses rythmes intrigants et déstabilisants. Watkins a voulu créer un hymne à l'optimisme, au printemps et à la Renaissance. On écoute le deuxième mouvement du concerto pour orchestre de Watkins, un enregistrement fait en concert lors de la création de l'œuvre le 10 mai 2025, il y a un an.

Le deuxième mouvement du concerto pour orchestre très imagé de Hugh Watkins. Des cordes très énergiques, très expressives dans ce qui s'en vient, grâce aux quatuors Zemlinsky et à Schubert. Les ultimes quatuors à cordes du compositeur autrichien sont importants car ils sont encore plus audacieux, plus intenses que les précédents. Dans l'esprit romantique, ils abordent bien sûr les thèmes de la mortalité, du conflit intérieur et de la beauté. Le quatuor Zemlinsky interprète deux mouvements du quatuor à cordes numéro 15, une œuvre monumentale de la dernière période de Franz Schubert.

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Nous venons d'entendre les troisième et quatrième mouvements du Quatuor à cordes numéro 15 de Schubert avec le Quatuor Zemlinsky. Vous écoutez toute une musique à votre radio musicale, Ici Musique ou encore Ici Musique Classique, au microphone Marie-Christine Trottier. Au Conservatoire de Paris, Elsa Barène est la quatrième femme à obtenir le Grand Prix de Rome de composition. Nous sommes en 1929. Jeune prodige et prix de Rome, accompagnatrice à la radio et plus tard enseignante au Conservatoire de Paris, Elsa Barène laisse en plus une œuvre musicale très riche et foisonnante, encore trop peu connue aujourd'hui. On commence à peine à enregistrer ses œuvres. Christian Massé-Larroux et l'Orchestre national de France contribuent fort heureusement à la redécouverte de cette compositrice au parcours exceptionnel. Le chef Massé-Larroux nous fait aussi remarquer que l'influence de Messiaen sur sa musique est évidente. Barène et Messiaen ont étudié ensemble et ils sont restés des amis très proches tout au long de leur vie. C'est touchant de savoir ça. Il entend aussi des échos de différents compositeurs tels Shostakovich, Britten, Debussy. L'Orchestre national de France, sous la direction de Christian Massé-Larroux, joue le deuxième mouvement de la symphonie numéro 1 d'Elsa Barène.

Musique d'Elsa Baren. On va entrer de plein pied maintenant dans l'univers fascinant et courageux de son ami, le compositeur français Olivier Messiaen. Il a créé son quatuor pour la fin du temps. Il était alors prisonnier de guerre dans un camp hitlérien à Görlitz. Le 15 janvier 1941. Cette création est, pour plusieurs historiens, un des plus grands événements de la musique du 20e siècle. La pianiste Louise Bessette nous rappelle que la création a eu lieu avec quelques musiciens qui étaient là, dans ce camp. Messiaen a joué sur un piano de fortune, sous un froid glacial. Essayons d'imaginer l'atmosphère qui devait régner pour les 400 prisonniers qui étaient là. Le clarinettiste Dominique Desautels ajoute ce témoignage émouvant du compositeur. Messiaen a dit que de toute sa vie et de toute sa carrière, il n'avait jamais connu de moment où il s'était senti autant écouté et observé qu'au moment de la création du quatuor pour la fin du temps dans ce camp de prisonniers. Les quatre musiciens, le clarinettiste Dominique Desautels, le violoniste Mark Lee, le violoncelliste Cameron Crossman et la pianiste Louise Bessette, expriment avec énormément de profondeur la spiritualité d'Olivier Messiaen dans ces quelques mouvements de son quatuor pour la fin du temps.

Nous venons d'entendre trois mouvements du Quatuor pour la fin du temps d'Olivier Messiaen. Une musique saisissante s'il en est. Dans celui du milieu, dans le mouvement du milieu avec la pianiste Louise Bessette, on a pu entendre le violoncelliste Cameron Crossman. Sachez que le musicien est au programme du Festival de musique de chambre à la Salle Bourgie à Montréal du 9 au 21 juin. Et les 16 et 20 juin, Cameron et trois autres musiciens vont présenter un midi classique. Et maintenant, on connaît le grand classique pour piano, La maison dans les dunes du compositeur français Gabriel Dupont, grâce au pianiste Stéphane Lemelin qui l'a endisqué en 2008. D'autres ont suivi ses pas ensuite puisque un nouvel enregistrement vient de paraître, cette fois avec la pianiste Natacha Melkonian. Entrons ensemble dans La maison des dunes de Dupont avec la pianiste Natacha Melkonian.

Claire d'Étoile. Nous sommes allés dans quelques pièces de la Maison des Dunes de Gabriel Dupont avec la pianiste Natacha Melkonyan. Une belle visite guidée. Une maison qui offre tant de points de vue, tant de belles choses. Les pièces de cette fresque marine s'inscrivent parmi les chefs-d'œuvre de la musique française. Ainsi s'achève ce chef-d'œuvre d'émission, toute une musique, grâce à l'équipe de feu que je remercie. Stanley et le jazz vont suivre dans un instant. Écrivez-moi, vous savez à quelle enseigne je loge, allez sur la page de l'émission via Radio-Canada Audio. Je m'appelle Marie-Christine Trottier. Bonne nuit, adieu les soucis, à lundi.

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5: Bonsoir. Au microphone d'Ici Musique, Stanley Péan. Pour la dernière fois cette semaine, bienvenue à Quand le jazz est là.

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Le standard There's a Lull in My Life, tiré de l'album Out of the Shadows, deuxième disque en carrière de la chanteuse Maureen Kennedy, paru en février 2014 sous étiquette Baldwin Street. Pour l'accompagner dans cette ambiance feutrée et résolument cool jazz, la chanteuse s'était entourée de la crème de la scène torontoise. Reg Schwager à la guitare, Mike Murley au saxophone, Steve Wallace à la contrebasse, ainsi qu'Andrew Miller à la batterie. Maureen Kennedy chantera ce dimanche au Club Frankies de Vancouver. Avant de l'écouter à nouveau, je voulais vous donner un aperçu de notre sommaire pour ce soir. Nous découvrirons ensemble des extraits de l'album In Real Life de la formation Jab Fung, co-dirigé par le batteur Anthony Fung et le contrebassiste Julian Anderson Bowes, un disque qui sera disponible à compter de demain au format numérique et sur micro-sillon. Rappelons que ce quartet tout étoile compte aussi parmi ses membres le pianiste Raphaël Zaldívar, ex-révélation Radio-Canada Jazz, et son compatriote d'origine cubaine, le saxophoniste Luis Denise. Autrement, nous écouterons aussi ce soir le trio Brucho, les guitaristes André Galamba et Carlos Jiménez, sans oublier l'iconoclaste Salomé Perli. Pour le moment, revoici Maureen Kennedy et un autre standard tiré de son disque Out of the Shadows, I'm Just a Lucky So-and-So de Duke Ellington. Cette chanson sera suivie de la reprise de Riverman de Nick Drake, extraite de l'album précédent de Maureen Kennedy, This Is Always, celui-là daté de 2002.

L'indémodable Body and Soul, tel qu'interprété par le crooner Colin Hunter, entouré du trio du pianiste Joe Seeley, avec le contrebassiste Paul Novotny et le batteur Daniel Barnes, auquel s'ajoutaient le saxophoniste Chris Mitchell et le percussionniste Joaquin Núñez Hidalgo. Ce disque a apparu sous étiquette Sunwing, comme la ligne aérienne du même nom. Ce disque, intitulé Song for Lovers, a apparu sous étiquette Sunwing, qui, comme la ligne aérienne du même nom, appartient à Colin Hunter. Monsieur Hunter sera de retour dans son antre puisqu'il chante au Jazz Bistro de Toronto demain et samedi soir. Je dis dans son antre parce que Colin Hunter est aussi le propriétaire de ce club torontois. Par ailleurs, Colin Hunter se produira également à la Maison du Jazz de Laval, le vendredi et le samedi 12 et 13 juin prochain. Écoutons-le à nouveau, cette fois dans un extrait de son album Remembering Nat King Cole, enregistré avec la même formation, paru en 2012, toujours sous étiquette Sunwing, For All We Know.

Cette piste de l'album Bulger Station, publié en 2011 sous étiquette Barnyard par la pianiste et compositrice Tanya Gill, a pour titre Passo. On y a entendu la trompettiste Lynn Alemano, le contrebassiste Clinton Ryder et le batteur Jean Martin. À compter de demain, Tanya Gill se produit tous les vendredis du mois de juin au Jazz Bistro sur la rue Victoria à Toronto, à l'heure de l'apéro. Elle animera aussi ses soirées de création de jazz expérimental au Centre culturel de Transac sur l'avenue Brunswick, toujours à Toronto, demain à 21h30, de même que les vendredis 3 juillet et 7 août à 23h. Sur ce, voici une autre plage de Bulger Station, by Ear.

Changes, une piste de la nouveauté que je vous annonçais en début d'émission. Deuxième opus de la formation Jam Fung, l'album In Real Life sort officiellement demain au format numérique et en vinyle sous étiquette Tai Loon. Aux côtés des deux leaders du groupe, le batteur Anthony Fung et le contrebassiste Julian Anderson Bowes, on retrouve toujours les deux piliers cubano-canadiens que sont Luis Deniz au saxophone alto et Raphaël Zaldívar au piano. Pour cet album, le groupe s'est adjoint pour la toute première fois un invité de marque, le trompettiste de Brooklyn, Adam O'Farrell, dont la complicité étroite avec le saxophoniste marque les moments forts de cet album. En amont de sa parution, le collectif en avait dévoilé quelques extraits accompagnés de vidéos de leur séance d'enregistrement, mais on se réjouit de pouvoir enfin entendre l'œuvre dans son intégralité. L'album comprend 8 pièces originales qui démontrent un équilibre parfait de composition partagée. 5 titres sont signés par Anthony Fung et 3 par Julian Anderson Bowes. En voici d'ailleurs une deuxième piste, Stronger Still.

Trickle, une composition du trompettiste et maestro Joe Sullivan, interprétée par lui à la tête de son big band sur l'album Stop and Listen, sorti chez FND en 2006. La dite grande formation sera de retour au 10-11 de Montréal mardi prochain dans le cadre des soirées Big Band du sympathique club de la rue Saint-Denis. Du côté du tout nouveau cabaret L'Entracte, également situé à Montréal, le trio Bruchou, réunissant David Richpan au piano, Nicolas Bédard à la basse électrique et Mark Nelson à la batterie, présentera les pièces de son répertoire aux accents brésiliens samedi à 20h. Voici un emprunt au grand Milton Nascimento, tiré de leur album Sketches of Minash, paru sous étiquette Rope-A-Dope en 2022. Travessia.

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Noite et dia no sertao. De et par le guitariste et bassiste André Galamba, une plage de son disque homonyme enregistré en compagnie de fidèles complices parmi lesquels David Richman, à nouveau au clavier, Lara Klaus aux percussions, Sacha Daoud à la batterie. Le prochain concert de Galamba aura lieu le mercredi 10 juin prochain à 20h30 au cabaret et bar culturel Le Vert Bouteille sur le plateau Mont-Royal. D'un guitariste à l'autre, Carlos Jiménez a deux prestations majeures à son calendrier pour le mois de juin. La première, où il partagera la scène du cabaret L'Entracte demain soir en toute complicité avec le guitariste Chad Terrien. La deuxième, en duo, cette fois avec son confrère Tim Bednar, sera présentée au Gig Space d'Ottawa jeudi prochain à 19h30. Écoutons Carlos Jiménez interpréter April Fool, un thème tiré de son plus récent disque Déjà Vu, paru en 2025 et mettant à contribution le saxophoniste Alexandre Côté, le pianiste Pierre-François, le contrebassiste Dave Watts et le batteur Alain Bourgeois.

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Not Guilty, chanson qui fait partie d'un cycle de compositions semi-écrites, semi-improvisées, conçues comme un voyage spirituel et thérapeutique par l'autrice, compositrice, interprète et multi-instrumentiste Salomé Perli. Créée à l'origine en juin 2023 lors d'une résidence de création marquante au Centre d'expérimentation musicale de Chicoutimi, elle figure sur l'album « Chant de l'âme, la genèse » paru au printemps 2025. Dans le cadre de sa 31e séance expérimentale en public au Quai des Brumes de Montréal, Salomé Perli accueillera la vocaliste Erika Angel du groupe Dos Owls, ainsi que le guitariste et compositeur Roman Munoz. C'est lundi soir prochain. Le pianiste et compositeur Jean-Michel Pilk entreprend ces jours-ci une saison de concerts estivaux fort occupée. Ce samedi 6 juin, on pourra le voir et l'entendre au Diazons de Montréal. Du 10 au 13 juin, il sera en résidence au Rex de Toronto. Les 19 et 20 juin, au Fort Garry Hotel de Winnipeg. Le 22 juin, à l'OLJ Village, dans le cadre du Festival de Jazz de Toronto. Le 25 juin, au Yardbird Suite d'Edmonton. Le 27, au Festival Hall de Calgary. Le 28 juin, au Studio TD, dans le cadre du Festival international de jazz de Montréal. Du plus récent album de Jean-Michel Pilk, Part 1, un disque Network de 2025. Écoutons Five Easy Pieces, Part 1.

À l'époque de l'enregistrement de son album What's Up, paru en 1999 sous étiquette F&D, le pianiste Thurin Mitchell faisait encore carrière sous son nom de baptême, Thurin Von Pranke. Il s'est entouré du saxophoniste Rémi Bolduc, du contrebassiste Marc Lalonde et du batteur Alain Bastien qu'il a gravé ce morceau intitulé « Escalier montant ». Thurin Mitchell se produit au 10-11 de Montréal dimanche à 21h. Également en concert dimanche soir, mais dans la vieille capitale, l'organiste Olivier Mador-Millette présidera, comme de coutume, la soirée orgue jazz dominicale du bar Saint-Angèle dans le Vieux-Québec à compter de 21h. Voici d'ailleurs une de ses compositions originales tirées de son album Live au Saint-Angèle, avec notamment les saxophonistes André Larue et Adam Wolf. Cette pièce a pour titre « Boogaloo Boogie ».

Boogaloo Boogie par l'organiste Olivier Madormillette et son groupe en concert dimanche 21h dans le cadre de la traditionnelle soirée dominicale Orgue Jazz du bar Saint-Angèle dans le Vieux-Québec. Voilà qui met presque fin à notre programmation jazz de ce soir et de cette semaine. Il nous reste tout de même le temps d'écouter quelques mesures de GACO, un thème en hommage à Jaco Pastorius, signé par le guitariste Michel Cusson, interprété par lui à la tête de son Wild Unit sur le deuxième album homonyme de cette formation, disque paru sous étiquette Avant-Garde. François Damour et André Leroux étaient au saxophone, Kelsey Grant et Benoît Glazer aux trompettes. Merci à Yannick Roberge à la console technique, au microphone, au choix musical, à la recherche, Stanley Péan. Je vous retrouve de l'autre côté de la nuit pour Soul de la nuit.

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la barre de Soul la nuit, Stanley Péan, et pour la sélection de cette nuit, je me suis laissé guider par le mot « bad » qui, en anglais, recouvre tout un champ sémantique. Appliqué à un musicien, c'est le compliment suprême pour désigner un virtuose au groove redoutable. Mais la nuance est savoureuse. S'il s'agit d'une nouvelle, « bad » conserve son sens classique et désigne une tragédie, un coup dur. En revanche, lorsqu'il qualifie un amant ou une amante, le mot « bad » bascule à nouveau pour célébrer soit une personne terriblement sensuelle, soit une personne infidèle et perfide. Et sur ce fil conducteur, nous écouterons au fil de la prochaine heure Kool & The Gang, Ray Parker Jr., Ruth B., Zenon, Leon Bridges, Adria Kane, Prince, Usher, Maxwell, Steve Lacy et Nora Toutain. Pour commencer, voici Carl Carlton et She's a Bad Mama Jama, chanson enregistrée et publiée en mai 1981 sous étiquette 20th Century Fox, une ode admirative à la silhouette et à la sensualité irrésistible d'une femme tirée du micro-sillon homonyme de l'artiste. Ce titre a d'ailleurs valu à Carl Carlton une mise en nomination au Grammy en 1982 dans la catégorie Meilleure prestation vocale R&B masculine. Suivra Bad Girls par Donna Summer, un classique absolu de la période disco, sorti en 45 tours le 23 juin 1979 sous étiquette Casablanca, chanson qui allait donner son titre à un micro-sillon phare de la discographie de Donna Summer.

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Dans cet enchaînement, il y a eu Bad at Love, le tout premier single de l'autrice, compositrice, interprète franco-marocaine Nora Toutain, publié à la fin de novembre 2019, repris comme pièce d'ouverture de son album Grounding Place Volume 1, paru au printemps 2020. Bad at Love s'est hissé parmi les 10 finalistes du volet Female Soul du réputé concours canadien CBC Searchlight, en plus de valoir à Nora Toutain 3 prix coup de cœur du jury lors de la vitrine Muse de Vision Diversité. Il y a eu ensuite Bad Habit, le second extrait de l'album Jebony Writes de l'auteur, compositeur, interprète, multi-instrumentiste américain Steve Lacy, paru en juin 2022 sous étiquette RCA. On ajoute un S, Bad Habits, au pluriel, et le titre du second extrait de l'album Black Summer Nights du ténor de la neo-soul Maxwell, un disque paru en juin 2009 sous étiquette Columbia. Sur le plan des classements, ce titre a connu une longévité remarquable en passant 46 semaines dans le palmarès Hot R&B Hip Hop Songs du magazine Billboard, où il s'est hissé jusqu'à la 4e position.

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Vous venez d'entendre You Got It Bad, ballade extraite de l'album 8701 du chanteur Usher, paru en septembre 2001 sous étiquette Arista. Ce morceau s'est emparé de la première position du Billboard Hot 100 pendant 6 semaines consécutives, en plus de dominer simultanément le classement Hot R&B Hip Hop Songs. Présenté par Prince lors de sa toute première apparition à l'émission American Bandstand en 1980, la chanson qui va suivre, Why You Wanna Treat Me So Bad, figure sur l'album homonyme de l'artiste paru sous étiquette Warner. Après quoi, il y aura So Bad tout court de et par l'autrice, compositrice, interprète torontoise Adria Kane, une piste de son plus récent album This Feels Like Home, paru en mai 2026 sous étiquette Art House Music.

Bad Bad News, premier extrait du deuxième album de Leon Bridges, Good Thing, une production Columbia de 2018. Sur cet enregistrement, Leon Bridges délaissait la soul rétro calquée sur Sam Cooke pour explorer un groove moderne teinté de jazz, de R&B contemporain et de funk. Côté palmarès, la chanson s'est hissée au premier rang du classement Adult Alternative Songs de Billboard, en plus d'atteindre le top 20 du classement Hot Rock and Alternative Songs. Enchaînons avec une deuxième chanson intitulée « Bad Bad News », une pièce récente que l'autrice-compositrice-interprète albertaine Zenon, originaire de Calgary, a fait paraître en single le 27 mars dernier, qui sera vraisemblablement incluse sur son disque « Redecorating My Mind ». Après quoi, « Bad Combination », le tout récent single de l'autrice-compositrice-interprète canado-éthiopienne Ruth B. Lancé le 1er mai 2026, ce titre marque son grand retour après 5 années de silence discographique et sert de pièce maîtresse à son mini-album du même titre paru sous étiquette REB.

Dans cette dernière séquence, il y a eu le chanteur et multi-instrumentiste Ray Parker Jr. et Bad Boy, un titre gavé au format 45 tours en 1982 sous étiquette Arista. Cette chanson provenait initialement des séances de son album solo The Other Woman, mais il n'a été intégré à l'édition de luxe de celui-ci qu'en 2012. Puis, porté par la voix de James J.T. Taylor, Bad Woman nous a ramené à l'album Emergency, immense triomphe commercial pour la formation Kool & The Gang en 1984, ayant atteint la 13e position au Billboard 200 et s'étant écoulé à plus de 2 millions d'exemplaires aux États-Unis seulement. Voilà, l'émission tire à sa fin au son de She's a Bad Mama Jama dans une relecture instrumentale par le guitariste Melvin Sparks. Merci à Yannick Roberge et Daniel Ossan à la technique, au choix musical, à la recherche, au microphone, c'était Stanley Péan. Bonne fin de nuit et à très bientôt, j'espère.

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1: Bonjour à tous et à toutes, bienvenue à l'écoute commentée sur Ici Musique et Pop, cette émission où on prend le temps de décortiquer de A à Z de nouveaux albums, mais également des classiques, des albums pivot de notre vaste scène hip-hop québécoise. Je m'appelle Olivier Boisvert-Magnan et lui, on l'appelle Petit Prince. Oui, oui, aujourd'hui, j'ai l'honneur d'être avec ce cher Rhymes pour souligner les 10 ans de son deuxième album. Bonjour, Rhymes.
2: Bonjour.
1: Alors, on est installés ici ensemble pour 2 heures. J'espère que tu es bien assis. On va se replonger tête première au printemps 2016, quand tu débarquais avec un album qui m'a fait tomber en amour avec ta musique. Petit Prince. C'est vraiment là que j'ai compris tout ton génie. Je te connaissais comme bête de scène. Okay. Tu sais, je t'avais vu notamment au Francouverte.
2: Ouais.
1: Tu sais, tu t'avais essayé de tout péter sur scène, puis le jury était comme médusé devant.
2: Éliminé.
1: Tu t'es fait éliminer rapidement.
2: Ouais. Premier round.
1: Mais t'avais amené toute ta gang. On voit pas ça souvent en Francouverte. Ah ouais. On va se dire, des fois, ça peut être long.
2: Soit les gens sont assis.
1: Les gens sont assis. Et là, toute ta gang était là, en avant, et bloquait les chaises des gens qui étaient venus s'asseoir paisiblement pour regarder ça. Fait que ça, je connaissais ce Rhymes-là. Mais là, avec cet album-là, Petit Prince, j'ai découvert la richesse de ta plume. Je pense que j'ai pas été le seul à te découvrir sous d'autres coutures avec cet album-là. Est-ce qu'il y a un avant et un après, Petit Prince, dans ta carrière, dans ta vie même?
2: Je pense que oui, absolument. Le premier Indélébile, que ça s'appelait, c'était très instinctif puis très dirigé pour ma communauté. Tandis que l'autre, c'est comme s'il y a eu une ouverture qui s'était créée. Puis, comme tu l'as dit, c'est comme si on m'avait un peu apprivoisé avec Petit Prince.
1: C'était pas facile t'apprivoiser, par contre.
2: Exact, c'est ça. Puis moi, j'ai toujours été très rebelle au niveau de l'industrie, des médias, tout ça. Aujourd'hui, c'est plus le cas du tout, tu sais. Mais avec la verve de la jeunesse, je te dirais, j'étais très en révolte constante. Fait que je rejetais beaucoup tout ce qui était convenu, tu sais.
1: Mm-hmm.
2: Fait qu'avec Petit Prince, là, j'étais allé plus dans la vulnérabilité. Puis je pense qu'il y a ça qui a fait que, OK, ce gars-là, il y a peut-être quelque chose à dire, tu sais. Puis d'ailleurs, merci pour que ça ait plu à un gars comme toi,
1: oui,
2: un musicomane de la sorte. C'est fou, tu sais.
1: Ben oui, ben écoute, puis après ça, moi, je suis un grand fan de ton album d'après.
2: OK.
1: De 2017, comment il s'appelle?
2: Mille Soleils,
1: ça c'est mon préféré.
2: C'était très expérimental.
1: J'avais bien aimé ça, mais c'est comme si on partait en voyage avec toi depuis 10 ans.
2: Ouais,
1: tu sais,
2: ouais,
1: là, on sait pas à quoi s'attendre. Là, maintenant, t'es vraiment dans les chansons super lumineuses.
2: Ouais, ça dépend.
1: Ça dépend.
2: Avec réserve, tu vas voir.
1: Réserve. En tout cas, j'ai hâte de voir ce que tu nous manigances. Il y a de grandes chansons de ta carrière sur Petit Prince, Ma Zone, la chanson de titre, évidemment, Come True. Mais il y en a d'autres qu'honnêtement, j'avais carrément oublié. Ça a été une certaine plongée nostalgique que j'ai vécue en réécoutant l'entièreté de l'album en vue de notre échange d'aujourd'hui. Comment tu trouves que l'album a vieilli, toi?
2: Ben justement, je le réécoutais. Moi, je réécoute peu mes anciennes œuvres. Puis là, je l'ai réécouté en vue de notre rencontre. Puis je trouve que ça a bien vieilli.
1: Ouais.
2: Vraiment, il y a
1: ouais.
2: des sonorités vraiment cool.
1: Qui sont un peu revenus à la mode
2: ouais.
1: aussi. Tu sais, tout le côté cloud qu'il y a un peu sur ton album,
2: ouais, ouais.
1: Il est revenu en 10 ans. Peut-être qu'on n'aurait pas dit ça en 2020 de
2: T'as
1: ton
2: raison.
1: Album, mais là, on dirait que ça marche.
2: Il y a beaucoup de mélodies. Moi, j'aime beaucoup les mélodies. Il y a beaucoup de sons qui font appel à la mélancolie, je te dirais.
1: Ouais.
2: Puis il y a de la profondeur au texte aussi. C'était très, très brut. Puis ça me rappelle, c'est drôle, ça me rappelle l'époque avec qui je collaborais. Il y a beaucoup d'instrumentales de Gary Wide, que ouais. ça, c'est un de mes amis de Guadeloupe, que c'est encore mon ami, on se fréquente encore. Mais dans ce temps-là, j'étais comme toujours au studio Saint-Lô, Sherbrooke, toujours, tu sais. Fait que, ouais, ça me rappelle une époque, vraiment.
1: Ouais, une époque précise. Alors, on va partir ensemble dans cette époque, sans plus attendre. Le voyage lunaire du Petit Prince commence avec la pièce titre.

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0: Petit Prince, première chanson du deuxième album solo de Rhymes, dont on souligne le 10e anniversaire sur les ondes d'ici musique hip-hop. Alors, le voyage est commencé, Rhymes. Je sais que tu as répondu à cette question-là 1000 fois en 2016, mais 10 ans plus tard, je me permets de te la reposer. Pourquoi le Petit Prince? Qu'est-ce qu'il venait de chercher dans cette figure de la littérature?
1: C'est carrément, dans ce temps-là, c'est un amalgame de mon métier que je travaillais avec les enfants. 6-12 ans en foyer de groupe. J'ai fait ça pendant 10 ans. Puis là, j'étais pile dans ce métier-là.
0: Tu travailles plus là-dedans maintenant?
1: Je travaille, oui, encore en foyer, mais avec les ados.
0: Avec les ados,
1: ouais.
0: Okay.
1: Fait que okay. Là, ça faisait vraiment le clin d'œil. Tu sais, j'avais toujours le clash de comment tu penses quand t'es enfant versus quand t'es adulte. Puis moi, quand j'étais jeune, j'avais toujours la crainte d'oublier comment je pensais dans ma jeunesse. Un peu comme dans Peter Pan, quand ils vieillissent, qui oublie toute la magie de l'enfance, tu sais. Fait que c'est un peu ça que j'avais dans tête, que quand on est enfant, là, on trouve ça ridicule, les problèmes des adultes. On trouve ça ridicule, la guerre. On trouve ça ridicule, la chasse, la quête de l'argent. Puis j'avais un peu, cette chanson-là, c'est un peu un manifeste de cette crainte-là d'oublier les valeurs qu'on a quand on est jeune puis qu'on perd avec le temps. Puis j'espère aujourd'hui, même en réécoutant ça, je suis comme, est-ce que j'ai perdu peut-être ces valeurs-là encore aujourd'hui? Je sais pas, mais cette chanson-là, c'est un peu un rappel de ça, tu sais.
0: Un témoignage de ce que peut être l'enfance aussi.
1: Ouais.
0: Puis de ce qu'on a été.
1: C'est le clin d'œil à l'œuvre de Saint-Exupéry. Ouais, l'essentiel est invisible pour les yeux.
0: Cette première chanson-là, Petit Prince, témoigne de toute la fougue de la jeunesse, comme tu dis. Tu dis, je suis un petit gars de Saint-Hyacinthe, jeune, mais tellement ambitieux. Qu'est-ce qui te motivait, en bon français, qu'est-ce qui te drivait à être aussi ambitieux à l'époque?
1: Bonne question. Comme je te dis, j'étais très arrogant puis très critique.
0: Ah, ouais.
1: Je trouvais pas... ce que je cherchais dans la musique rap au Québec. Tout ce que j'écoutais venait probablement d'ailleurs ou ce qui avait déjà été fait, tu sais, du classique, Ils vont crever, etc. Fait que je voulais le faire. Fait que moi, je trouvais que mon offre était plus...
0: real, ouais. Que les autres qu'il y avait.
1: Ouais. Fait que ça me drivait ça, l'espèce de sentiment que j'avais un meilleur son que les autres.
0: Je m'en viens, puis tassez-vous,
1: ouais,
0: je suis là.
1: Ouais.
0: La deuxième, Ma Zone, c'est un de tes plus grands succès, une chanson que j'ai jamais cessé d'écouter avec les années. Je trouve que c'est l'une des chansons rap québécoises qui s'écoute le mieux en char, je trouve.
1: Ouais.
0: Tu écoutes ça, tu te sens invincible. Quand tu dis « Le quartier, c'est ma zone », faut le dire, ton quartier avait changé à l'époque.
1: Ouais.
0: Tu es passé de ton Saint-Yaya natal à Montréal, je crois, dans l'est de la ville. Dis-moi si je me trompe, mais j'ai l'impression que Montréal est imprégné de long en large de cet album-là, autant dans les ambiances sonores, le feeling nocturne et décadent aussi. C'est un album très, très montréalais.
1: T'as raison.
0: Petit Prince.
1: Oui, c'est l'époque des sorties, des clubs, des bars, des amis, des fêtes, des parties à l'appartement sur De Rouyn. Fait que, ouais, c'est toute une époque. Mais, tu sais, quand je parle de ma zone de quartier, moi, je parle toujours de cette situation.
0: Ah ouais,
1: quand même,
0: OK.
1: Quand je l'écrivais, c'était ça que je pensais.

0: OK. Ah ouais, OK. Fait que tu penses à Saint-Hyacinthe. Fait que ouais. Mais j'ai jamais essayé, mais je pourrais l'écouter en char à Saint-Hyacinthe.
1: Vas-y, j'aurais le même feeling. Des cascades.
0: On vivrait quelque chose d'aussi fort. OK, sans plus tarder, Mazon.

0: Demain ne suffit pas, troisième chanson de l'album Petit Prince qu'on décortique, Rhymes et moi, aujourd'hui. Demain ne suffit pas, j'imagine que c'est un croisement entre tes deux James Bond préférés. Donc,
1: à vous.
0: Demain ne meurt jamais et le monde ne suffit pas. C'est ça, hein, je me trompe pas.
1: C'est des bons titres, les James Bond, on va se
0: fort,
1: le dire.
0: C'est vraiment fort. Fort mais... Quand t'es mélanges ensemble, c'est ça donne crazy. De quoi de fou, là. Non, mais dans cette chanson-là, Rhymes, tu dis une phrase que tu répètes souvent de différentes manières dans cet album-là. Tu dis « mourir jeune pour vivre pleinement ». On est 10 ans plus tard, t'as maintenant 37 ans, si je me fie à mon âge, parce qu'on est né la même année. Et si je ne me trompe pas, t'es toujours en vie.
1: Yeah.
0: Est-ce que t'as vécu pleinement quand même?
1: Ouais.
0: Ouais?
1: Ouais.
0: Cette phrase-là, elle évoque quoi maintenant pour toi?
1: Ben, elle évoque un peu, j'allais dire la bêtise, mais tu sais, on change, on pense différemment. Puis moi, j'étais prêt à tout dans ce temps-là. Je pensais moins à l'avenir, tu sais, j'avais pas de REER.
0: Ça change beaucoup de choses, hein, les REER.
1: Ouais, mais on pense pas à ça quand on est jeune. J'aurais dû investir à cette époque-là. Ouais. Mais non, c'est une autre époque, c'est une autre manière de penser, je te dirais. On veut profiter de la vie. On veut pas être. C'est encore là le même clin d'œil à Petit Prince. On veut pas être comme les autres adultes plates puis qui pensent juste à ce que la société attend d'eux, tu sais.
0: Puis, est-ce que ça veut dire que tu deviens plate? Ça veut pas dire ça.
1: Un peu.
0: Un peu, ouais. Mais c'est pas une mauvaise chose.
1: Ben non. Je deviens pas plate jamais, mais tu sais, c'est ça, on s'assège un peu.
0: Ben oui, mais il faut, parce que sinon, il y a tellement eu de destins tragiques dans le rock, mais dans le rap aussi. Dans les 10 dernières années, il y en a eu plein de destins brisés de cette espèce de mouvance de rap de OK, hey, on.
1: Ouais, c'est juste j'allais triste dire YOLO, à un certain là. Point, là, c'est ça, c'est juste triste.
0: Ouais, ouais,
1: les gars, encore sa drogue qui sort à. Tu sais, c'est comme. Toute ta famille. Là,
0: c'est
1: ça.
0: Non, mais c'est bien dit parce que c'est vraiment le thème qui revient le plus dans cet album.
1: Ouais, ouais, t'as raison.
0: Ouais. C'est le fun de voir l'évolution de ta part. Cette chanson-là, c'est une collaboration avec David Lee, un de tes bons amis, un gars qui t'a accompagné sur scène, avec qui t'as fait énormément de chansons. T'as habité avec lui aussi. Hein? On parlait de Rouen, là, c'était dans ce temps-là.
1: D'années.
0: Qu'est-ce qui explique cette chimie si forte, cette longévité entre David et toi?
1: La créativité, c'est quelqu'un d'extrêmement créatif. Il est instinctivement créatif, ce refrain-là. Il l'a fait comme ça encore aujourd'hui. Là, il fait encore de la musique, mais il fait des toiles. C'est toujours quelqu'un qui est proactif, qui est motivé, puis qui connaissait tout le monde dans la ville. Fait qu'il m'a fait vivre des méchantes fêtes, puis des belles expériences. C'est vraiment un gars spécial, ce gars-là. C'est un artiste.
0: Parce que lui était à Montréal quand tu as débarqué.
1: Ça a
0: été un de tes points de repère dans la métropole.
1: Exact, c'est ça. Puis c'est vraiment un gars d'attractif, tu sais, il connaît tout le monde. Fait que c'est comme je te dis, c'est un artiste dans l'âme.
0: Ouais, c'est facile pour lui d'aller vers l'autre puis de créer.
1: Ouais.
0: On poursuit notre écoute. La prochaine s'intitule « Des kilomètres et des ennuis ».

0: Des kilomètres et des ennuis de Rhymes. Tu l'aimes, celle-là. Tu disais que...
1: Tellement.
0: Ouais. Non, elle est vraiment cool. Le beat, c'est de Farfadet.
1: Ouais, Farfadet.
0: Ouais.
1: Puis c'est drôle. Il y a un vidéoclip qui l'accompagne, qui est sorti peut-être un an et demi après l'album. Puis c'est genre un ramassis de vidéos de téléphone, puis de vidéos de show, puis de tournée, puis... Ça rappelle encore là, j'aime ça, ce genre de vidéo-là, que ça rappelle une époque, des souvenirs, tout ça.
0: Puis ça redonne un autre élan au texte de la chanson, avec les kilomètres et les ennuis, les tournées, tout ça.
1: Ouais.
0: Mais la chanson, je lisais le texte, ça parle beaucoup de tes adversaires, de tes ennemis, hein? tu sais, les ennuis étant pas genre je m'ennuie, mais comme ça va
1: mais
0: pas
1: moi,
0: bien.
1: Moi, je les aime. J'ai toujours, toujours eu de la peine pour les gens qui propagent un peu la haine. Je suis comme, à quel point tu dois être pas bien dans ta vie, tu sais, fait que c'est plus de la... Je les prends avec chaleur, tu sais.
0: Ouais, ouais. Mais je me disais, en lisant ce texte-là, ça avait l'air compliqué, ta vie, quand même, à l'époque.
1: Pourtant, c'était juste pêle-mêle et tumultueux.
0: C'était juste
1: une aventure,
0: C'est une espèce de joyeux chaos,
1: peut dire ça? C'est bien dit, c'est un bon titre d'album, ça.
0: Wow, est-ce que je vais avoir des redevances, si tu l'utilises?
1: Certain, joyeux chaos, c'est beau, hein?
0: C'est vrai que c'est beau, puis ça représente bien une partie de ton œuvre.
1: Vraiment.
0: La prochaine, je l'aime beaucoup, c'est une pièce qui nous révélait une nouvelle artiste pop, Ellie Rose, qui plus tard allait remporter le Félix de la Révélation de l'année, c'était en 2020. Comment tu l'as rencontré, Ellie Rose? Parce que moi, je la connaissais de Ellie et Papillon, qui était son duo avant. OK, mais quand j'ai vu son nom sur la pochette de Rhyme, j'ai dit, qu'est-ce qui est arrivé?
1: J'avais peur pour elle, non? Elle connaissait Carlos, puis je l'avais vu en spectacle. Je pense que c'était dans le cadre des Franco, ou je sais pourquoi, c'était un show dehors avec Ellie et Papillon. Puis cette fille-là, elle dégageait vraiment de quoi de fou. Puis je cherchais ça pour cette chanson-là, puis c'est les gars qui m'ont parlé d'elle et tout. Fait que, puis elle dit que c'était sa première collabo avec un artiste rap.
0: Ouais, parce que elle en a fait d'autres.
1: Ouais, elle en a fait.
0: Elle l'a fait avec Fouki, notamment. Mais
1: Soulja, je sais plus.
0: Oui. Puis je trouve que tu laisses une belle place aux voix féminines sur ton album.
1: Ouais.
0: Je pense que tu recherchais peut-être ce côté-là. Justement, tu parlais de mélodie, côté un peu mélancolique. Tu allais le chercher, entre autres, par les voix féminines.
1: Ouais, ben tu sais, les autres qui sont là sur l'album, c'était mes amis, Leila. Que c'est mon ami, puis Givenchy, que tout était dans notre cercle d'amitié. Là,
0: ouais.
1: Fait que c'était pas tant, je suis pas allé les chercher, c'est juste ça a donné comme ça, vraiment.
0: Le vibe était naturel.
1: Ouais, ouais.
0: Je trouve que cette chanson-là illustre bien ton évolution musicale, toi puis ton équipe de producteurs de l'époque. Tu as nommé Gary Wad, il y a Farfadet, il y avait Chachu notamment. Vous aviez envie de créer une musique peut-être plus accessible qu'avant? Est-ce que c'était dit ou...
1: Non.
0: Mais
1: non, c'est Gary, ça, c'est vraiment son côté... tu sais, Guadeloupe, là, le monde, il écoute la musique là-bas d'une manière incroyable, puis c'est surtout dirigé vers la France, fait qu'il y avait cette influence un peu ce qui se faisait dans le rap français à cette époque-là.
0: Qui était beaucoup plus orienté piano,
1: oui,
0: des belles mélodies.
1: Plus pop, plus accessible, comme tu dis, fait que ça, c'est vraiment la part de Gary Wade.
0: OK.
1: Vraiment, ouais.
0: Puis toi, t'as embarqué là-dedans.
1: Ben oui, le son était fou, là, tu sais.
0: Ben oui. Ouais. Non, puis les prods sonnent bien.
1: Ouais. Puis Chachou, ben c'est un maniaque, là. Fait que il est arrivé à chrome truc de piano expérimental. Oh my God, il est crazy.
0: Oh, on va reparler. C'est lui qui a fait Foutoir, hein?
1: Aussi.
0: On va reparler plus tard. On écoute, on n'est pas là-dedans du tout en ce moment, on écoute Chrome avec Ellie Rose et Rhymes. 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

0: Est-ce que vous avez voué votre vie au plaisir?
1: Je vous assure que le plaisir n'a absolument rien à voir avec le bonheur. Je veux dire que bien des choses sont plus précieuses parce qu'elles ne durent pas longtemps.

0: Vous êtes toujours sur Ici Musique et Pop avec Olivier Boisvert-Magnan et un certain Rhymes. Ça va, Rhymes?
1: Ouais, ça va toujours.
0: Ouais, ouais, ouais. C'est, l'exercice se déroule bien jusqu'à maintenant.
1: Ouais, ouais. J'adore.
0: Bon, parfait. Ensemble, on décortique un classique de ton répertoire. Je dirais même un classique du rap québécois des années 2010. Petit Prince, ton deuxième album. Je disais en ouverture d'émission qu'il y a des chansons que j'avais oubliées. Eh bien, j'étais très content de redécouvrir Obligé d'éblouir. J'adore le nom, d'ailleurs.
1: T'as oublié Obligé d'éblouir.
0: Ça, je serais pas capable d'en faire. Je te la laisse. C'est trop périlleux. Cette chanson-là, je trouve que c'est l'incarnation même du carpe diem, de l'idée de tout donner l'instant d'une nuit, peu importe les conséquences. Je te cite « Jeunesse fuckée, je plonge dans l'excès sexe, drogue et rock'n'roll ». Parle-moi un peu de cette jeunesse tourmentée ou fuckée. Qu'est-ce qu'il y avait comme rage derrière tout ça, à ton avis, à cette époque-là?
1: Ah, tellement d'affaires. Je te dis, je réécoute ça, puis j'avais vraiment l'impression que j'allais périr d'une manière ou d'une autre. C'était quasiment comme un testament, cet album-là. Puis l'autre d'avant aussi, d'ailleurs. Puis tu sais, j'y pensais plus, mais je me rappelle que à mon premier puis cet autre album-là, je pensais beaucoup à un de mes chums qui est mort. Lui, il avait 16 ans. C'était comme le chef de ma gang quand j'étais ado, tu sais, Pierre-Luc. Puis moi, je traînais là, dans un parc dans ma jeunesse à côté, tous les soirs. Puis lui, c'était comme c'était comme le plus vieux, lui, qui avait les plugs, le premier qui avait des tatous, tu sais. Puis lui, il est mort dans un accident de char, puis ça m'a toujours suivi dans mes écritures. Puis quand je réécoute ça, je me rappelle que je pensais que j'allais périr d'une manière un peu tragique comme lui. Fait que c'était comme que ça allait rester, puis c'est ça qui allait laisser, tu sais.
0: Comme testament musical.
1: Ouais, c'est ça.
0: Mais c'est
1: ça.
0: Vrai que si t'avais eu une fin de la sorte, une fin tragique, on aurait réécouté ça les yeux pleins d'eau.
1: Ah, c'est
0: parce
1: ça.
0: Parce que c'est presque martelé à chaque deux phrases.
1: Exact, c'est ça. Puis j'y repensais pas, mais en réécoutant, je suis comme, asti, que j'étais dramatique.
0: Oh, c'est le moins qu'on puisse dire. Tragique même, ouais, comme je disais.
1: Romantique.
0: Ouais, OK. La suivante, c'est un autre classique de ton répertoire, une chanson avec un autre gars qui a marqué au fer rouge la dernière décennie sur la scène rap québécoise, et ça continue. Soulja et toi, en 2016, c'était un duo presque inséparable. Mm-hmm. Vous avez sorti d'ailleurs quelques semaines après Petit Prince, ça c'est audacieux, un album commun, Amsterdam. Qu'est-ce qui vous unit dans l'amitié, Soulja et toi? Est-ce que vous vous connaissiez depuis longtemps avant ça?
1: On se connaissait depuis 2009.
0: OK.
1: Fait quand même un bout. Puis c'est encore là, c'est la musique, c'est la créativité instinctive qui nous reliait vraiment. Tu sais, qu'en studio, puis c'était dur de trouver des gars techniques avec du contenu, avec une espèce de hargne, ce que moi, je n'ai jamais consommé comme auditeur de musique rap. Puis lui il répondait à ce besoin-là. Fait que de collaborer avec lui, pour moi, c'était le top des tops, là, tu sais. Puis encore aujourd'hui, ce gars-là, c'est une machine. C'est un bel exemple pour moi. C'est un peu grâce à lui que j'en fais encore, que je suis comme on peut encore dans la trentaine donner un produit de qualité puis de performance, tu sais.
0: Puis je te dirais même, dans le cas de Soulja, la quarantaine,
1: c'est fou, il est parti, il est à son
0: ouais. J'allais dire son point culminant, mais peut-être qu'il n'est pas encore arrivé, le point culminant, parce que là, il a son show.
1: C'est un volcan, hein, ce gars-là, c'est en éruption depuis toujours.
0: Ouais. Puis on va parler du texte de cette chanson-là, qui est très important. On l'écoute avant, pièce saisissante, intitulée « Les hommes qui n'aimaient pas les femmes ».

0: Soulja Rhymes, Les hommes qui n'aimaient pas les femmes, une chanson dont on se souvient surtout pour son propos dérangeant, mais si important, je dirais même encore plus essentiel, 10 ans plus tard, malheureusement. Mm. Parle-moi, Rhymes, de ce que vous avez voulu transmettre comme message avec cette chanson-là.
1: Ben, c'était une prise de position que peu de gars faisaient, mais font encore, remarque, là. Puis, tu sais, moi, je suis né un 6 décembre, fait que ça a toujours été un rappel de la Polytechnique, tout ça. Fait que
0: la tragédie, même.
1: Ouais, c'est ça. Puis, je suis entouré de femmes, fait que ça. Dans mes valeurs, ça a toujours été quelque chose que je voulais transmettre à ceux qui m'écoutent, qui ont un milieu très masculin. Puis, je la traînais depuis longtemps déjà, cette chanson-là, à l'époque. Puis, j'ai trouvé ça vraiment bien, sans qu'on se parle, que Soulja, ils prennent le rôle du gars. Tu comprends?
0: Oui,
1: sans
0: qu'on dise rien. Le gars dans le bar, puis ouais.
1: Le gars qui maltraite, qui est violent, en fait, tu sais. Puis encore là, nous, on connaît quelqu'un qui est décédé de féminicide aussi dans notre entourage, une fille avec qui on sortait d'un bar dans le temps. Fait que ça m'a toujours touché, ça m'habite encore, puis je la fais encore en spectacle. Je fais la capella, puis après ça, c'est la toune crève que je dirige vers les hommes qui n'aimaient pas les femmes.
0: Ah, wow.
1: Que j'ai volé le titre de la trilogie Millennium. Que c'est un peu de ça qui est question dans ce livre-là. Ils ont fait un film aussi. Fait que, ouais, c'est tout un clin d'œil dans mes valeurs, dans le fond.
0: Ça doit être encore plus saisissant à capella, justement, quand t'as vraiment juste la force du texte sans le beat. Là. Ça doit être un moment assez fort dans le show.
1: Puis, tu sais, c'est un peu un sentiment d'impuissance aussi, tu sais. Ouais. J'ai juste mes rhymes pour dire « Mesdames, ne baissez pas les armes, ne perdez ton bal pour les hommes qui n'aimaient pas les femmes. » Tu sais, c'est comme... C'est ce que je peux faire, c'est d'en parler au moins, tu sais.
0: Ouais. Puis t'en parles dans les médias aussi. Je pense que t'en avais parlé aussi à Tout le monde en parle, puis de tout ça. Fait que c'est... Non, c'est tout à ton honneur. La prochaine, je l'aime beaucoup. Une chanson à la fibre pop. On est un peu plus dans la lumière que les hommes qui n'aimaient pas les femmes. Une chanson qui, chose rare sur l'album, justement, donne le sourire. Adam et Ève.
1: OK.
0: ouais, tu te l'as demandé, je m'en allais où. Tu te rappelles pas de l'ordre. Mais regarde, de quoi qu'il va parler? La suivante. Faut suivre. Non, c'est une joke. Une phrase que j'aime beaucoup, tu dis à la fin, tu dis « s'aimer pour sentir qu'on existe
1: mm-hmm. ».
0: Tu sais, tu parles beaucoup de drogue, de sexe, d'alcool sur l'album, mais finalement, et je sais que ça va avoir l'air quétaine, je l'assume, est-ce que le remède, c'est l'amour, finalement, et pas toutes ces balivernes?
1: Oui, sur toutes les formes, l'amour de soi, l'amour amitié,
0: exact.
1: Tu sais, l'amour de la vie, puis juste d'exister. Fait que ouais, je pense que ouais.
0: Ben c'est ça, mais j'ai trouvé que c'était une phrase qui était assez... c'est ça que j'aime aussi, ce que tu fais, c'est qu'on tombe dans quelque chose de très sombre, puis là, tu nous ramènes dans l'espoir.
1: Eh oui,
0: là même.
1: Love life.
0: Après ça, tu nous remets encore plus à terre. Tu joues, t'as dit
1: ça,
0: je vois...
1: C'est de la manipulation,
0: c'est ça. Tu nous manipules, dans le fond, Rhymes. En tout cas, manipule-nous avec Adaya.

0: Kanye Smiles, 9e chanson de cet album Petit Prince qu'on célèbre aujourd'hui sur Ici Musique Hip Hop. Notre aventure au cœur de cet album phare de Rhymes bat son plein depuis déjà environ une heure. Il nous en reste une autre à vivre ensemble. C'était des albums touffus, mais c'était bon, c'était l'époque. Rhymes, ce titre de chanson Kanye Smiles me fait sourire car Kanye n'est pas un gars qui est réputé pour sourire souvent sur les photos. Il a même fait, je crois, de son regard stoïque une sorte de marque de fabrique. À quel sourire de Kanye faites-vous référence, confus et toi, dans cette chanson?
1: Le sourire arrogant de Kanye, un peu déjanté, là. Ouais, c'était vraiment ça. C'était un truc d'arrogance encore.
0: Une influence, quand même. C'est dur de ne pas être influencé par Kanye West.
1: Je pense que, ouais.
0: Pour sa musique, je parle.
1: Ouais, dans ce temps-là, j'avais moins plongé dans ce qu'il faisait, à part ses chansons qui sortaient en single, que je trouvais incroyables, là, dans le temps. C'était Jesus Walk, tout ça.
0: Ouais,
1: mais,
0: ouais.
1: Mais j'étais pas un grand... J'ai jamais été un immense fan de Kanye.
0: Facile à dire après, ça.
1: Ouais, non, c'est même pas par rapport à ses derniers propos, tu sais, c'est la vérité.
0: Oh, mais moi, Kanye, jamais, là. Jamais été moi.
1: Alors, juste ses singles, tout ça.
0: Ouais, ouais.
1: J'ai toujours admiré sa créativité, par contre. Là.
0: C'est une chanson qui parle avec nostalgie d'anciennes relations amoureuses. Est-ce que t'es un nostalgique, toi, Rhymes, en général?
1: Quand même.
0: Ouais?
1: Quand même. Je regrette rien, mais tu sais, c'est ça, des fois, on replonge dans une époque et tout, puis tu rêves d'univers parallèle où tu pourrais tout refaire, je sais pas.
0: Ouais.
1: Ça dépend des soirs, surtout le dimanche soir, quand t'as la fatigue de la semaine, là tu tombes dans la nostalgie, la mélancolie.
0: Puis là, t'écris une chanson comme Kanye
1: Smiles. C'est ça.
0: C'est ça. Confus, c'est un gars avec qui t'avais enregistré quand même pas mal de chansons.
1: Ouais.
0: Aussi, avant, on l'a perdu de vue un peu. Parle-moi un peu de ta relation avec lui.
1: Ben, c'était comme un grand frère. Ouais. J'admirais beaucoup ce qu'il créait comme musique et tout. Puis il traînait. T'sais, c'est un passionné de musique encore là. Fait qu'il était toujours en studio. Lui il avait son... Il avait sa fille, fait qu'il avait, c'était le premier à avoir sa famille un peu. Puis il couchait sa fille, sa blonde, puis il revenait au studio à Farfadet. Je me rappelle, il refaisait toujours ça. Il retourne ça à 2-3 heures du matin. Qu'est-ce que tu fais là? Fait que c'est un maniaque de musique, tu sais. Fait que c'est ça qui nous unissait.
0: La prochaine, Uno Primo, c'est une collaboration avec une autre chanteuse que je découvrais à l'époque, mais qui était, comme tu disais, une de tes amies, Leila Lanova. C'est une autre des petites parenthèses pop de l'album. Mm. Et tout comme Kanye Smiles, qu'on vient d'entendre, on y retrouve un producteur qui est devenu un véritable monument de notre scène rap, Rough Sound.
1: C'est vrai.
0: Comment c'était de travailler avec Rough Sound à l'époque? Je pense qu'il avait déjà fait Crime Grave de Soulja.
1: Ouais.
0: Il a fait, évidemment, il avait collaboré avec Connaisseur. Mais bon, il n'avait pas encore fait ses gros succès avec Loud et Fouki et autres. Comment c'était avec Rough Sound?
1: Il avait fait ma chanson thème qui s'appelait Indélébile. Puis il a toujours été... C'est un vieux sage, Rough Sound. Il a toujours été un peu un guide avec moi et avec beaucoup d'autres artistes au Québec. Mais... C'est ça, c'est comme un gourou. Il m'a amené, tu sais, dans cette sonorité-là. Il y a juste lui qui aurait pu m'amener là. Puis il dit, ouais, fais-moi confiance. Là-dedans, ça te va bien, tu sais. Fait que j'ai juste lâché prise, puis j'étais allé. Mais ouais, c'est juste faire affaire avec un professionnel.
0: Puis c'est devenu un spécialiste de tous les types de rap. Tu sais, quand t'as fait des trucs plus puristes, mais il s'est vraiment révélé avec sa signature, empreinte de pop, et aussi d'arrangements élaborés.
1: C'est un réalisateur.
0: Exact.
1: Ta personnalité, puis il t'amène à des places que tu n'avais pas pensé, mais que lui, il a la vision. Tu sais.
0: C'est pas un beatmaker, c'est un réalisateur.
1: Vraiment.
0: C'est vraiment bien dit. On l'écoute, Uno Primo.

0: Uno Primo Rhymes avec Layla Lanova. Le voyage au cœur du deuxième album de Rhymes se poursuit avec la 11e chanson, La Cour des Miracles, une autre des belles redécouvertes que j'ai faites en plongeant à nouveau dans Petit Prince cette semaine. J'aime le côté très planant, ennuagé de cette chanson-là. On a discuté un petit peu. On y retrouve des sonorités cloud rap qui étaient très, très en vogue à l'époque. Autant dans le rap français, on se rappelle de PNL. Rap américain avec A$AP Rocky, mais même avec le fameux maître suédois Young Lean qui avait un peu amené cette vibe-là dans les années 2010. Est-ce que tu écoutais ce genre de rap? Je trouve que ça fit avec toi, avec tes thèmes aussi. Est-ce que tu écoutais ce genre de rap-là à l'époque?
1: Pas tant. J'écoutais PNL. Mais sinon, c'était tout le... C'est très l'influence française de France, oui, mais c'était pas tant ça. Plus avec Mille Soleils après, qui est venu après.
0: C'est vrai. Mais, c'est vrai que c'est beaucoup
1: mais
0: là,
1: ça. Pas tant. C'était vraiment influence rap français. Puis La Cour des Miracles, c'est vraiment drôle parce que le premier verse de ce texte-là, de cette chanson-là, je l'avais écrit, j'avais 15 ans.
0: Ah ouais? T'es-tu sérieux?
1: Ouais, j'étais en fin d'album. C'est une des dernières de l'album que j'ai faite. J'avais ce beat-là que j'aimais, que j'avais le refrain, tout ça. Puis là, il me manquait un texte, j'avais plus d'inspi, puis j'ai recollé ce texte-là. Je l'ai adapté, puis ça fonctionnait. Puis j'étais comme, c'est tellement technique, voir que j'ai écrit ça à l'âge de fucking 15 ans.
0: Puis là, t'avais comme plus que 10 ans de plus.
1: Ouais, c'est... Moi, je garde des affaires, là, mon ami.
0: Yeah, wow.
1: Là,
0: ouais. c'est... Est-ce que t'es un hoarder?
1: Non,
0: un début de. Mais je trouve que c'est. Écoute, ça ajoute encore plus, parce que je trouve que c'est un des plus beaux textes de l'album. Quand tu dis on comprend mal le monde dans lequel on se trouve, ça, est-ce que c'est une partie de ce que tu as écrit à 16 ans?
1: Ça, je pense que c'est le deuxième texte.
0: C'est le deuxième texte. Ouais. Est-ce que tu as l'impression d'avoir un peu plus compris en disant le monde dans lequel tu te trouves?
1: Toujours pas.
0: Toujours
1: mes chansons, c'est que des questions, aucune réponse.
0: Et ça changera pas, malheureusement. On écoute La Cour des Miracles.

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4: Si possible. Si possible, oui. Mais tu sais, c'est ça, je personnifie l'énergie
5: oui,
4: de l'époque.
5: Oui,
4: là, vraiment que... mais c'était ça.
5: J'imagine une soirée avec tout ça, j'étais comme, OK, on peut dire que c'est rempli.
4: Oui, mais c'était ça. Même dans le temps, là, on avait, dans notre sous-sol, là, on avait toutes sortes d'objets avec les murs étant en béton, puis on pouvait détruire les objets. On avait un rage room dans notre appartement. Fait que c'était l'énergie de cette époque-là, man.
5: Blackout.
4: Ouais.
5: Foutoir, qui est la prochaine, qui est exactement dans le même esprit. Mm-hmm. c'est une production signée Chachiou avec des influences trap très mordantes, mais aussi avec des petits relents de dubstep bien, bien cinglants. Et là, j'ai des souvenirs de mosh pit très intenses dans cette chanson-là. Entre autres, je m'étais brisé le dos au Rockfest de Montebello, où tu étais invité, curieusement, parce que je faisais du body surfing, je suis très, très mal tombé. Je pense que les gens du rap, ils sont moins habitués de tenir des gens body surfing, fait qu'ils m'ont pas tenu, puis je suis tombé.
4: C'était toi?
5: Ben oui, je suis tombé solide.
4: J'ai un vidéo tourné VHS.
5: Hey, je me suis pété le dos, man. Puis j'ai été 2 mois de physio. Je sais pas si...
4: Ben, mon Dieu!
5: 2 mois de physio.
4: Fait que cette tune-là, c'est pas positif pour toi.
5: Ben, écoute, c'est l'époque, comme on dit. Est-ce que ça brasse toujours autant le spectacle? T'as fait ça encore, Foutoir?
4: J'ai fait plus depuis peu. Mais je l'ai fait, les deux tournées que j'ai fait à Cloud en Europe, la tournée que j'ai fait avec UFD en France, même affaire, je l'ai tellement fait. Cette tune-là, c'était le moment clé où je faisais mon front flip dans la foule.
5: Oui, tu l'as déjà fait sur une table.
4: Oui, ça, flip la table, ça, c'est un autre combat.
5: Okay,
4: que
5: c'est
4: ça,
5: un autre
4: plus, je ne la fais plus. Trop de tables payées, remboursées.
5: Parce que les gens faisaient exactement comme tu disais sur scène, puis ils flippaient des tables.
4: Oui, mais Foutoir, c'était le front flip dans la foule, la roue avant. Puis là, je ne la fais plus. C'est l'âge que même à faire, je n'ai pas envie de finir comme toi, 2 mois de physio.
5: 2 mois de physio, mais écoute, l'année d'avant, Rockfest, j'avais fait 1 an de physio parce que je m'étais brisé le cou à l'hommage à The Natural. Fait que c'était moins pire quand même.
4: C'est une bonne chose que Rockfest n'existe plus pour
5: moi,
4: toi, parce que tu n'existerais plus non
5: plus. Exact, puis j'aurais pas eu ma famille. Fait que je suis très content que ça n'existe plus. Alors, sans plus tarder, vous l'attendiez, voici Foutoir.
4: Oh, God.
6: Josh.

0: c'est le foutoir, le bordel total sur Ici Musique Hip Hop. Vous êtes toujours avec Olivier Boisvert-Magnin à l'écoute de notre émission spéciale dédiée aux 10 ans de Petit Prince, deuxième album de Rhymes. Tu me disais pendant qu'on écoutait la chanson que ce refrain-là est très, très élaboré. Tu as pris du temps pour y penser, des mois même.
1: Ouais, non, je me cassais la tête, je me rappelle comment faire un refrain sur ce style de musique-là, puis j'ai juste dit, par le micro, je vais juste faire instinctivement qu'est-ce qui sort, puis c'était ça, puis j'étais comme...
0: T'as fait brrr.
1: Ouais, brrr.
0: Ah oui, c'est ça, je suis pas bon pour le faire.
1: Fous-toi, c'était n'importe quoi, puis Chache, il était comme... Parce que moi, au début, je disais, tu sais, mets ça en attendant, puis ouais. Il disait, c'est actually, genre, cool, puis ça capte l'attention, tu sais, puis c'est resté, puis écoute, c'est ça, on l'a fait en show, puis on a eu des foutoirs en show, là, de...
0: Ouais, tables flippées puis tout. Vraiment un verre d'oreille. Ce que j'aime de cet album-là, c'est qu'on se promène entre les émotions. On l'a dit, tu nous manipules un peu avec les niveaux d'intensité. Après l'envoûtante La Cour des miracles, on a viré sur un 10 cents avec Blackout, Foutoir. Et là, on revient se poser sur terre avec un autre des jolis moments de l'album, Come True. C'est une deuxième collaboration sur l'album avec ton boy David Lee. Et on y retrouve également la voix de Givenchy, une chanteuse dont j'ai retrouvé peu de traces sur la toile. Est-ce que tu peux me parler un peu d'elle? C'était une bonne amie, comme tu disais, mais au-delà de ça.
1: Ouais, puis cette fille-là, elle avait des chansons, mon ami, incroyables, du Céline Dion, là, pur. Là.
0: Elle chante très bien.
1: Elle chante,
0: c'est ça.
1: Elle compose et tout. Là. Son vrai nom, c'est Gabrielle Von Gaslow. Mais elle se produit plus sous ce nom-là. Okay. Puis moi non plus, je retrouve pas. Je pense qu'elle est plus dans la musique. Puis ben, c'est une affaire de deal de disque, un contrat de maison de disque foiré, malheureusement.
0: Il y a tellement d'artistes qui sont tombés avec ça. Souvent, des contrats d'édition à l'étranger. Des fois, c'est plate à dire, mais c'est bon de rester local. Avec des gens que tu connais bien. Je pense évidemment aux deux pôles, Joyride et Septième Ciel.
1: Je suis entièrement d'accord. Des fois, tu vises Internet. Tu veux arriver big, fait que là, puis ça finit que tu n'arrives jamais, mais en tout cas. Ouais. Mais c'était notre ami, puis je suis tellement fier de cette chanson-là, incroyable, qu'encore aujourd'hui, on m'en parle. Je suis sûr qu'il y a des bébés qui ont été faits là-dessus.
0: Ça se peut très bien, le nom est à propos.
1: Ils ont 10 ans aujourd'hui.
0: Exactement, bonjour à vous. mais c'est un de tes grands succès sur les plateformes. On parle de plus d'un million d'écoutes, mais juste sur Spotify. Qu'est-ce qui explique la longévité du succès de cette chanson-là, à ton avis?
1: Ben, je pense que c'est une sonorité qu'on retrouvait peu à l'époque. C'est vraiment quelque chose de flyé. Que j'ai entendu la musique, tu sais, Gary a fait ça sur le fly, puis on est juste embarqué là-dessus. C'est des sonorités qu'on a peu dans... Ça sonne un peu américain, je te dirais.
0: Ouais.
1: Fait qu'il y en avait peu en français, tu sais.
0: On l'écoute à l'instant.

0: une belle relecture de la chanson Coin de paradis d'Acrophone.
1: T'es très fort de connaître ça,
0: écoute,
1: de savoir ça.
0: 2005, duo très très marquant, ouais, qui s'est joint à La Claire Ensemble, donc Claude Bégin et Eman. Est-ce que vous avez dû demander les droits? Comment ça a marché pour reprendre ce boulot de mélodie?
1: Ben, on a demandé les droits en comme de toi à moi, il n'y avait rien d'officiel.
0: Ben
1: oui,
0: oui, c'est vraiment... correct, oui.
1: Ouais, c'est ça, exact. C'est Missa, c'était l'idée de Missa qui il dit, je sais pas pourquoi j'ai ça dans la tête, fait que j'étais comme, let's go, tu sais.
0: Ben, c'est parfait, puis c'est une belle chanson. Tu finis d'ailleurs l'album avec trois trios, donc pas des duos, mais trois sur le micro. Donc là, t'avais David Lee, Givenchy et toi, et là, on a... évidemment, Rhymes, avec Farfadet et Missa. Ouais. Farfadet, on l'avait entendu sur le plan musical durant l'album, mais c'est la première fois qu'on entend sa voix de tout l'album. Parle-moi de ta chimie avec Farfadet. Vous êtes tous les deux de Saint-Hyacinthe. Vous traînez ensemble depuis quoi? Depuis l'enfance? L'adolescence?
1: L'adolescence, c'est exact.
0: Il est plus vieux que toi un petit peu.
1: Ouais,
0: c'est
1: comme un grand frère. C'est lui premier vrai studio, vraie chanson, là, c'était sur son album « Parlons au nom d'une nation ».
0: Son premier, ouais.
1: Puis il était venu me chercher à l'école. J'avais foxé les cours pour enregistrer pour son album. Puis moi, c'était genre la plus belle journée de ma vie, là, je te jure. Fait que, tu sais, c'est lui qui m'avait initié au programme d'enregistrement, à montrer comment enregistrer, comment essayer de faire des beats. Tu sais, c'était lui qui m'initiait vraiment à ce monde-là, là, tu sais, qui avait des plugs, des connaissances avant qu'il y ait tous les tutoriels YouTube, là. J'avais Gabriel Farf, là, tu sais.
0: Ben ça, c'est complètement fou de voir cette jeunesse-là qui se tend la main.
1: Mm-hmm.
0: Tu sais, parce que j'imagine ce que tu me dis un petit peu de ton enfance-adolescence, il y a un côté où c'était plus difficile, puis d'avoir cette espèce de porte de sortie-là qui peut être enseignée par un gars de ton quartier, c'est une grande richesse, non? C'est fou de penser à ça.
1: Tu sais, souvent, la musique, c'est un peu une histoire de chance de qui tu vas rencontrer, tu sais. Fait que ça n'était une, parce que je sais même pas si je ferais de la musique sans cette rencontre-là encore, tu sais, vraiment.
0: Sans avoir foxé l'école, là, ce jour-là.
1: Exact. Puis je fais encore de la musique avec lui aujourd'hui, fait que
0: c'est fou.
1: Cool.
0: Puis tu dis les mains tendues, puis tout ça, d'avoir la chance de rencontrer des bonnes personnes, c'est arrivé plein de fois dans le rap québécois. Un moment charnière aussi, c'est Lost, que la personne qui a montré, c'est dramatique dans la maison des jeunes à Cartier-Ville.
1: Exact.
0: C'est fou de penser à ça. Je trouve que c'est un des trucs qui est le plus beau dans la scène hip-hop.
1: Vraiment. Ça prend des affaires.
0: Ouais.
1: Soir, je vais à un organisme, ça s'appelle Révélation. Puis c'est des open mic pour les jeunes, justement. Fait que c'est des soirées comme ça, ça peut changer ta vie direct.
0: On termine notre voyage au cœur de Petit Prince, non pas dans le bordel ou le foutoir, mais bien dans la douceur et l'espoir. Voici.

0: Cicatrice, dernière chanson de Petit Prince, c'est une autre collaboration à trois artistes, Rhymes, évidemment, Karma et Cyrus. Karma, un autre de tes acolytes de longue date, un gars qui a fait sa marque sur le même label que toi, Silence d'or, qui est devenu Joyride Records par après. Et Cyrus, qui est une légende du rap de l'Est de Montréal-Nord en particulier. Cicatrice, ça parle de prendre des coups, de tomber, mais de s'en sortir, de voir la lumière après la noirceur. Rhymes, c'est important de terminer ton album avec une lueur d'espoir, j'imagine?
1: Ouais, vraiment, je trouve que ça conclut bien, puis ça fait un peu référence à Indélébile, tu sais, qui était mon premier album. Puis cette chanson-là, c'est ça, avec Karma, qui est lui aussi un peu un grand frère, un vieux sage pour moi, même encore aujourd'hui, c'est encore mon pote, là, mon grand pote.
0: C'est celui qui disait de te calmer à l'époque ou?
1: Non, même pas.
0: Même t'es pas obligé d'aller.
1: Lui, il avait ses soirées aussi.
0: Ah, OK.
1: Il est bon animateur avec Chach, là. mais puis ce qui est drôle de cette chanson-là, qui s'appelle Cicatrice, c'est qu'il y a eu un vidéoclip qui a été tourné, je pense, un an plus tard, où il mouille à Sio. Puis on le voit là, dans le clip, j'ai genre des bandages. J'avais pris un accident de moto il y a comme un mois avant, puis j'avais encore ma canne. Fait que c'était tellement drôle que...
0: Cicatrice.
1: Ouais, le réel, il dit... Oui. T'as fait une toune sur ton accident. Je dis non, on l'a fait avant, mais dans le clip, j'ai mes cicatrices et tout, j'ai mes bandages, tu sais.
0: Est-ce que t'es
1: très incarné?
0: Ouais, non, ça, c'est dur d'être plus incarné que ça. Moi, je me demande plus, t'as-tu fait exprès de pogner l'accident de moto
1: ça,
0: pour le
1: c'est
0: clip?
1: Ça que le réel, il disait, on blaguait là-dessus.
0: Ouais. Est-ce que t'es de ceux qui croient à cette citation de Nietzsche qui est devenue depuis le mantra des coachs de vie, ce qui ne me tue pas me rend plus fort, tu sais, avec l'idée des cicatrices? Ou est-ce que ce qui nous tue pas nous blesse pareil? Je sais pas comment tu te positionnes par rapport à ça.
1: Moi, je trouve que ce qui nous tue pas nous rend plus fous.
0: Okay.
1: Ouais, j'essaie d'éviter le plus possible. Non, tu sais, peut-être, là, il y en a qui ont ce sentiment-là, mais je pense qu'on peut très bien s'en sortir sans être... J'essaie d'éviter. C'est l'hédonisme, c'est ça, hein, c'est l'absence de douleur. Je suis plus dans cette optique-là.
0: Mais c'est quand même un changement de cap.
1: Ouais.
0: Que tu as vécu en 10 ans. Si on fait une espèce de bilan de tes 10 dernières années, il y a maturité, oui, mais il y a plus que ça. Il y a un changement de vision de la vie aussi.
1: Ouais, vraiment. Je pense que quand on est blessé, ça peut donner une motivation. Mais d'être plus fort, je sais plus. Je vois tellement de monde blessé que ça les a juste détruits.
0: Ça les a pas rendus plus forts.
1: Ouais,
0: alors.
1: C'est ça, tu sais. Fait que je sais pas. Ouais.
0: Rhymes, on a fait le tour des 16 chansons de Petit Prince. On a beaucoup parlé des textes de tes collaborateurs, mais pas beaucoup de tes inspirations musicales. Je t'ai demandé de m'envoyer des chansons, des artistes qui t'ont influencé à l'époque. Tu m'as nommé On verra de Nekfeu, Bando du français Kalash et XOXO du trio phare montréalais LLA, Loud Larry Ages. Pourquoi ces trois choix rapidement?
1: C'était vraiment ce que j'écoutais. Puis ce qui m'habitait, tu sais, Guadeloupe, à cette époque-là, j'étais allé en Guadeloupe avec mes boys, puis tout le monde écoutait du Kalash, genre, tout le monde. Puis cette chanson-là qui venait de sortir, ça jouait partout. La deuxième, rappelle-moi.
0: Il y a Nekfeu puis LLA.
1: Nekfeu, quand j'écoute le choc que j'ai
0: la
1: eu.
0: La plume.
1: Ce que je cherchais, Nekfeu me l'a donné. Vraiment, puis ses autres albums aussi, Nekfeu, c'est un lyriciste pour moi incroyable. Puis XOXO, c'est juste un phénomène qui a juste take over la ville de Montréal. T'allais voir ça en chaude à l'époque, c'était juste complètement fou. Là.
0: C'était le foutoir.
1: Vraiment. Ils ont vraiment touché quelque chose. Cette chanson-là, à l'époque, ça l'a vraiment marqué la ligne du temps du rap au Québec.
0: Il y a des sonorités dans cette chanson-là qui me font penser à certaines de Petit Prince. Ouais. Ben, pas la toune, mais l'album.
1: En même le clip, tout était...
0: Avec le char.
1: C'était vraiment une époque. Là, 2016.
0: Ouais. Ah, 2016, quelle époque. Alors, petit voyage, justement, à l'époque, avec ces trois chansons-là.
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0: Beau voyage en 2016 avec trois choix musicaux de Rhymes, trois artistes qui ont eu un impact sur ton album Petit Prince. Dans l'ordre, c'était Nekfeu, Kalash et Loud Larry Aegis. Vous êtes toujours sur Ici Musique Hip Hop, notre émission spéciale avec le potentiel prochain maire de Saint-Hyacinthe est sur le point de se terminer. Ça t'intéresse, Rhymes, la politique?
1: Pas en tout.
0: Parce que, tu sais, Corias dit beaucoup « prochain maire de Saint-Eustache », mais toi, t'as jamais dit « prochain maire de Saint-Hyacinthe ». Non.
1: Peut-être un jour, hein, faut faire attention à ce qu'on dit. J'ai déjà dit que je ne ferais plus de rap dans trentaine, fait que je fais attention, on ne sait pas.
0: On ne sait jamais. Peut-être c'est ça, comme je dis, peut-être qu'ils vont venir te chercher. Rhymes, tu écoutes énormément de musique, tu restes à l'affût de ce qui se fait dans le rap d'ici et d'ailleurs. Tu nous as soumis des coups de cœur musicaux actuels. YB avec Arpin Lépine, DLV3, là, tu me fais découvrir quelque chose. C'est quoi?
1: Ben, premièrement, avec Cook Da Beats, écoute, moi, j'aime, tu sais, piano, boom bap, déjà, le son, il me plaisait. YB, un lyriciste incroyable, ceux qui connaissent pas, c'est du rap comme il s'en fait plus, très technique. Le gars, il est vraiment fort. Puis Arpin Lépine, c'est un de mes derniers coups de cœur que j'adore. Vraiment, le gars, il incarne le Québec. Tu le vois en spectacle, ce gars-là, il a une aura vraiment spéciale. Fait que là... Tout ça mis ensemble, c'était genre trois affaires que j'aime qui est mis ensemble. Puis c'est genre la tune que je mets en auto, que j'adore le truc. C'est vraiment de quoi que j'aurais pu faire, là, tu sais. C'est vraiment de quoi de spécial.
0: L'astuce de l'enfant de cœur québécois exilé en Europe, je crois, Enima, c'est la chanson finale de son plus récent album Evil World, paru en avril dernier. Qu'est-ce que tu aimes chez Enima, Rhymes?
1: Dans le fond, c'est comme un plaisir coupable pour moi, Enima. Ouais. C'est ce que j'écoute en voiture ou au gym ou en faisant du jogging. Tu sais, c'est une motivation. Il y a des bangers. Puis l'astuce, il m'a vraiment surpris parce que, un, il n'y avait pas de tuner dans sa voix, ce qui est très inhabituel. Puis deux, c'était du rap vraiment bien construit au niveau du texte. C'est comme quand on prend les textes, exemple, de Booba, puis qu'on les fait chanter par une douce voix mélodieuse, on réalise que les textes sont incroyables. Et Enima, pour moi, c'est ça. C'est que des fois, c'est l'enveloppe, mais tu vas voir, il y a du contenu souvent.
0: Ben, il y a des chansons que je trouve très... très pertinente, très importante dans sa carrière. Et souvent, elles sont justement centrées sur le texte. Je pense notamment à la chanson « Moi » et à celle-ci aussi que j'aime bien.
1: Ouais.
0: On entendra également « Le party est fini » avec Corias, Calamine et la poète Marjolaine Beauchamp. Très belle chanson tirée du plus récent album de Corias, paru il y a quelques jours, « 7 ans de malheur », titre temporaire. Petite auto-promotion, je vous invite d'ailleurs à aller écouter sur Radio-Canada Audio, mon écoute commentée de cet album avec Corey Hart lui-même. On a fait ça le 29 mai dernier. Dis-moi, Rhymes, qu'est-ce que tu aimes de cette chanson-là que j'adore également de Corias?
1: Encore une fois, c'est les univers qui se croisent. J'ai vraiment aimé la part de la poète.
0: C'est tellement beau.
1: Marjolaine Beauchamp, si je me trompe pas. J'avais lu, je pense que c'est elle qui avait écrit Fourrer le feu. Là, je veux pas me mélanger parce que je suis très... Je suis très perdu dans mon cerveau, là. Je lis plein d'affaires, puis je retiens pas les noms des gens, là. Mais si je me trompe pas, c'est elle qui avait écrit ça, puis j'avais été vraiment choqué. Puis d'avoir amené cette poète-là, je trouve que c'est ça qui manque, c'est ça que je cherche dans le rap québécois.
0: Mais tu l'as fait.
1: Là, je l'ai trouvé.
0: Sur ton mini-album, Faiseur de pluie.
1: T'es fou, toi.
0: T'avais un poète qui était là.
1: Ouais, Jean-François Guérette, si je me trompe pas encore une fois, les noms, j'ai beaucoup de mal. Auteur incroyable, lui, ce gars-là. Fait que oui, moi, je le fais parce que c'est ça que je cherche. Je suis en manque de ces espèces d'élan artistique-là.
0: Ouais.
1: Puis Corias, il m'a servi avec cette chanson-là, vraiment.
2: C'est quoi DLV? DLV, ça veut dire dans la ville. OK. Puis c'est un peu le struggle sur toutes ces...

0: partout ici. Je mélange bain, brûlé Messi.
1: Tu vas se faire une rose?
2: Ouais, je vais prendre celle-là.
3: On estime à environ 550 millions le nombre d'armes à feu actuellement en circulation. Autrement dit, il y a un homme sur 12 qui est armé sur cette planète. La seule question, c'est... comment armer les 11 autres ?

0: C'est ça le secret de la survie. Ne jamais faire la guerre. 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
1: Alors voilà, c'est ainsi que se termine cette émission spéciale avec Rhymes. J'espère que vous avez apprécié cette écoute commentée complète de Petit Prince visant à souligner les 10 ans de ce classique récent du rap québécois. Rhymes, on pourra te voir en spectacle ce soir, 5 juin, à Terrebonne. Tu seras également des Franco de Montréal le 18 juin, dans le cadre d'une soirée bien spéciale dédiée au rap québécois. Il y aura aussi Loud, Corias, Par Hasard, Los Boy Carlos, Nasty, SNCH, Yacétidon et le duo étoile du podcast J7 et le 11. Au nom de toute ma très grande équipe, c'est-à-dire mon brillant réalisateur Rossy Ross et moi-même, je vous dis également merci à vous, chères auditrices, chers auditeurs d'ici Musique et Pop. Restez branchés sur notre station. On a de la musique mur à mur pour vous, 24 heures sur 24, 7 jours sur 7. La puissance nationale, quoi. Bye!

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À la barre de Sur la nuit, Stanley Péan, et à l'émission Cette nuit, nous poursuivrons la célébration du retour du mois de juin, amorcée tout à l'heure sous la bannière de Quand le jazz est là, en compagnie des Isley Brothers, Daddy Kendricks, SZA, Janet Jackson, Aaliyah, Ashanti, le duo Janet, Webster et le groupe Five for Trio, ainsi que DJ Jazzy Jeff and The Fresh Prince. Pour commencer, la chanson Feels Like Summer de Childish Gambino, parue initialement en juillet 2018 sous étiquette Wolf & Rothstein, RCA et Liberator Music, intégrée au mini-album Summer Pack. Ce morceau a atteint la 54e position du Billboard Hot 100 en septembre 2018. Suivra une chanson affublée du même titre, Feels Like Summer, du rappeur, chanteur et réalisateur Socrates, sorti en avril 2012. Ce morceau de hip-hop alternatif et de soul est issu de Season 1, le deuxième album de l'artiste, publié sous étiquette Frostbite.

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La chanson Summertime par le duo hip-hop DJ Jazzy Jeff and the Fresh Prince alias Will Smith avec Lovette au chant. Une chanson parue initialement en mai 1991 en tant que premier extrait de leur quatrième album Home Base, une production Jive, reposant entièrement sur un échantillonnage de la pièce instrumentale Summer Madness de Kool & The Gang. Elle a connu un immense succès commercial culminant à la quatrième position du classement Billboard Hot 100 en août 1991. On poursuit avec une relecture détonnante du Summertime des frères Gershwin, interprétée par le rappeur québécois d'origine sénégalaise Webster, accompagné du groupe Pfeiffer Trio et de la chanteuse Valérie Clio sur l'album Webster and Pfeiffer Trio. Ce disque hybride mêlant hip-hop et jazz est paru en 2019 sous étiquette Coyote. Après quoi, nous écouterons « Hey, Mr. DJ » par le duo Jeannet, Jean Baylor et René Neuville au chant, un extrait de leur disque « Pronounce Jeannet » paru chez Motown en 1994.

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Nous écoutions Rock With You, Oh Baby, par la chanteuse Ashanti. Le premier extrait paru en mai 2003 de son deuxième album, Chapter 2, une production Murder, Inc. et Def Jam. Succès majeur, cette chanson a atteint la deuxième position du classement Hot 100 de Billboard. Deuxième extrait du troisième album d'Aliyah, album éponyme sorti chez Virgin en 2001. Rock the Boat s'est hissé à l'époque au 14e rang de ce même palmarès Billboard Hot 100. Ce sera suivi de That's the Way Love Goes, premier extrait du cinquième album de Janet Jackson, Janet, un disque Virgin de 1993. Cette chanson a dominé le palmarès en continu pendant 8 semaines.

Good Days de la chanteuse SZA, paru le 25 décembre 2020 en tant que premier extrait de son deuxième album SOS, publié sous étiquette Top Dog Entertainment et RCA. Ce disque a connu une importante ascension dans les palmarès pour atteindre la 9e position du Billboard Hot 100 en février 2021, marquant la toute première entrée de l'artiste dans le Top 10. On va faire un bond en arrière jusqu'en 1977, année de l'apparition de Intimate Friends, chanson qui figure sur Slick, le 9e album du chanteur Eddie Kendricks, membre fondateur et voix de fausset emblématique des Temptations. Ce morceau lui a procuré l'un de ses derniers succès commerciaux majeurs pour la firme Motown, s'étant hissé à la 24e position du palmarès Billboard R&B au début de 1978.

On écoutait ici la reprise de Summer Breeze, composée par le duo Seals and Crofts, inclus sur 3 Plus 3, le 11e album des Isley Brothers. Ce morceau est paru initialement en août 1973 sous étiquette T-Neck. Évidemment, cette pièce fait écho à la version jazz de la pianiste et chanteuse québécoise Anne Bisson, entendue un peu plus tôt à Quand le jazz est là. Voilà, l'émission tire à sa fin au son d'une version instrumentale de ce Summer Breeze, une relecture signée par le claviériste Bob Baldwin en compagnie du saxophoniste Marion Meadows, une piste de l'album Cool Breeze, paru en 1997 chez Shaughnessy. Merci à Yannick Roberge à la console technique, au choix musical, à la recherche, au microphone, c'était Stanley Péan. Bonne fin de nuit et à bientôt.

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Ah, ça fait du bien. Ça faisait un petit bout qu'on avait entendu cette mélodie qui fait toujours plaisir. À Chloris de Reynaldo Hahn, interprétée par Christian-Pierre Lamarca et sa complice de toujours, Amandine Savary. Bonjour à vous, chers amis mélomanes. Sachez qu'il y a toujours un E, amis, aussi, là. Vous êtes tous et toutes bienvenus. J'espère que vous allez bien. Je m'appelle François Lemay, vous êtes sur Ici Musique. On reste d'ailleurs avec le violoncelliste français Christian-Pierre Lamarca dans quelques extraits de son album « L'heure exquise », qu'il lit toujours quand je suis avec vous. Bienvenue à « Quand le jour se lève », version Flagorneur.

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Les gloires du matin, ces fameuses fleurs qui ne manquent jamais de se pointer le nez avec le soleil matinal. Ces fleurs, on les retrouvait dans le jardin de la grand-mère d'Amy Beach. C'est une compositrice américaine, fin 19e, début 20e siècle, alors qu'au piano, c'était John Polk dans l'interprétation qui nous mène aux informations. Je m'appelle François Lemieux, on se retrouve dans quelques secondes sur Ici Musique.

0: Bonjour, ici Karine Matheux. Voici les informations. Des acteurs du milieu de l'intelligence artificielle saluent la stratégie nationale du gouvernement Carney. Le plan fédéral prévoit des mesures de protection et d'encadrement de cette technologie, ainsi que des formations favorisant la littératie en IA des citoyens. Des investissements seront aussi faits pour une plus grande utilisation en entreprise, ainsi que la création de milliers d'emplois liés au secteur. Le gouvernement veut aussi encourager le développement d'une intelligence artificielle canadienne et souveraine. L'opposition estime que la stratégie demeure vague et qu'elle n'adresse pas directement la question des pertes d'emplois liées à cette nouvelle technologie. Le gouvernement Fréchette doit déposer aujourd'hui un projet de loi pour limiter la consommation de boissons énergisantes chez les moins de 16 ans. La mort en janvier 2024 du jeune Zachary Miron, 15 ans, en raison du mélange d'un médicament pour son TDAH et d'une canette de boissons énergisantes, a poussé le gouvernement à agir. Le gouvernement doit obtenir l'unanimité pour l'adoption du projet de loi. La députée conservatrice Maïté Blanchette-Vézina hésite à donner son appui au projet de loi elle et son chef, Éric Duhaime, juge populiste et opportuniste. Le secteur métallurgique québécois est frappé de plein fouet par les tarifs américains sur l'acier, l'aluminium et le cuivre, selon un rapport de l'Institut du Québec. De février 2025 à février 2026, le volume des exportations de cuivre québécois a chuté de 74 % La baisse est de 51 % pour le fer et l'acier et de 30 % pour l'aluminium. L'emploi dans le secteur de la métallurgie a pour sa part chuté d'environ 3 % L'effet des tarifs sur l'emploi est moins important que prévu. À partir de lundi, un nouvel ajustement tarifaire pourrait offrir un peu de répit à certaines.
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5: Il est 5h32, 6h32 dans les Maritimes. Merci d'en être. Bonjour si vous arrivez, rebonjour si vous êtes avec moi depuis le début. Moi étant François Lemay, ici étant Ici Musique, c'est quand le jour se lève.

Allons-y avec Antonio Vivaldi maintenant. Il y a un concerto tiré de son recueil La Cetra, qui en contient 12 d'ailleurs. C'est la violoniste Rachel Podger qui nous dit qu'ils sont très exigeants, mais aussi très originaux, et qu'il compte ces concertos de nombreux effets expérimentaux exotiques. La Cetra contient une variété, c'est vrai, d'expressions et de caractères qui démontrent, toujours selon Rachel Podger, que Vivaldi avait vraiment le sens du drame. Oh que oui!

Le deuxième concert de François Couperin dit Le Grand, c'était Anne-Tivierge, Mélisande Corriveau et Eric Mills qui nous mènent à 6h à 7h dans les Maritimes. Bonjour, rebonjour, je m'appelle François Lemay. Sur ici musique, c'est quand le jour se lève. Johannes Brahms, grande histoire d'amour avec sa clarinette. Parce qu'il a entendu son ami Richard Mühlfeld en jouer, ça a été le coup de foudre. Il a composé deux magnifiques sonates pour clarinette et piano, un trio et un quintet. Nous, on va écouter la sonate opus 120 numéro 1, donc de Johannes Brahms, pour clarinette bien sûr et piano, ça va de soi, interprétée par Martine Freust et Roland Pontinen.

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Un prélude de Chopin, Frédéric de son prénom, c'était Charles-Richard Hamelin, qui nous mène aux informations de musique, ici, de son prénom. C'est musique. Il est tôt pour moi aussi, des fois. François Lemieux au microphone, pour me donner de vos nouvelles quand le jour arrobase radio-tradeunioncanada.ca.

0: Bonjour, ici Karine Matheux. Voici les informations. Québec doit déposer aujourd'hui un projet de loi pour limiter la consommation de boissons énergisantes chez les jeunes de moins de 16 ans. L'objectif est d'éviter d'autres morts tragiques comme celle du jeune Zachary Miron. Le décès de l'adolescent de 15 ans en 2024 a causé par la combinaison d'une seule canette de Red Bull et d'un médicament pour traiter le TDAH. La première ministre Christine Fréchette plaide pour une adoption à l'unanimité du projet de loi, mais la députée conservatrice Maïté Blanchette-Vézina a mentionné qu'elle s'y opposerait. Le gouvernement Carney estime que le développement et l'encadrement de l'intelligence artificielle qu'il propose va protéger les Canadiens contre les dangers de l'IA, assurer la souveraineté du pays dans le domaine et stimuler l'économie. Ottawa juge que sa stratégie nationale permettra la création de 250 000 emplois d'ici 5 ans. L'opposition estime que la stratégie demeure vague et qu'elle n'adresse pas directement la question des pertes d'emplois liées à cette nouvelle technologie. L'armée israélienne indique qu'elle va frapper de façon imminente 3 localités du sud du Liban et appelle les populations à évacuer. Israël dit viser des membres du Hezbollah. Le mouvement pro-iranien a rejeté hier l'accord de cessez-le-feu au Liban, demandant un retrait total des forces israéliennes du pays avant toute entente. Pendant la nuit, des frappes israéliennes ont fait 7 morts dans la ville de Tyr. Et en terminant, moins d'une semaine du coup d'envoi de la Coupe du monde de la FIFA, des centaines de billets restent toujours en vente à Toronto et Vancouver. Aucune des 13 parties présentées au pays n'affiche complet. Certains montrent du doigt le prix des billets qui peut atteindre jusqu'à 3 000 $. Voilà, c'était les informations.
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6: Il est 6h32, 7h32 dans les Maritimes. Je m'appelle François Lemay. Sur Ici Musique, c'est quand le jour se lève.

Pour danser avec Franz Schubert, ça prend quoi? Ça prend du rythme, un certain swag, un certain flegme qui fait qu'une petite hésitation va faire toute la différence. On entend tout ça, sachez-le, dans la suite de danses allemandes de Schubert, interprétée par Alfred Brendel.

une suite de danses allemandes interprétée par Alfred Brendel. On a de la suite dans les idées. On poursuit avec une suite de Georges-Philippe Telemann.

L'ensemble Arion est une suite de Georges Philippe Téléman. Dans quelques instants, vous l'attendez, cessez de m'écrire, il s'en vient. Olivier Robillard-Laveau, qui vous fera déjeuner en paix. Je m'appelle François Lemay. Quand le jour se lève, se poursuit sur Ici Musique Classique. J'y suis déjà.

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1: Nous sommes le vendredi 5 juin. Ici Olivier Robillard-Laveau. C'est l'heure de déjeuner en paix.

Time After Time de Cyndi Lauper, chantée ici par Élie Sapie en Inuktitut. Je vous souhaite la bienvenue à Déjeuner en paix en ce vendredi. Je veux remercier mon collègue Guillaume Hubermont qui était avec vous hier et avant-hier. Si vous n'étiez pas à l'écoute mardi lorsque j'ai expliqué les raisons de mon absence, c'est que présentement à Radio-Canada, on prépare le grand spectacle Les 30 ans du Dôme de Jean Leloup. Ça se passe au Franco de Montréal, dimanche 14 juin à 21h. C'est un paquet d'artistes dont la majorité n'était même pas née lorsque le Dôme a été lancé. C'était un peu ça le but, passer le flambeau à une autre génération, montrer que l'influence de Jean Leloup s'étend sur plusieurs générations. Et là, ça fait 2 jours que les artistes venaient ici en répétition et on vous prépare un documentaire en coulisses. Je vais animer aussi le concert qui sera présenté le 14 juin en direct. Donc, on se prépare tranquillement pour ça. Manquez pas ça. C'est la jeunesse qui... Tout le monde pense que c'est facile de chanter du Jean Leloup. Le Dôme, hein, c'est facile. Ah, des mille à la ronde, on sait. OK, mais les couplets. Et plus tard, il y a eu l'épidémie et personne ne savait qu'ils étaient. Et là, ça part. Jean Leloup qui raconte ses histoires, on dirait que ça sort de sa tête. C'est pas évident de se reprendre ce phrasé. Ben alors, aujourd'hui, c'est Déjeuner en paix. Vendredi, dernière journée de la semaine, on va parler du festival Nuit d'Afrique, du festival Mélo qui a lieu à Repentigny présentement et des nominations au prix Félix Leclerc qui sera remis pendant les Franco de Montréal. Donc, je vous souhaite un bon déjeuner en paix, un bon vendredi. Voici Zach Boileau avec Demain.

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Elle a été lancée il y a 2 ans, cette pièce « Boucan » de l'artiste Bourbon, et je m'en tanne pas. Son disque « Morceau » est excellent à Bourbon. C'est arrivé un 5 juin. J'adore notre événement du jour ce matin, puisque si je peux vous en parler, c'est parce qu'il y a un vrai passionné qui a travaillé fort, qui a fait ses recherches, un vrai geek, comme on dit en anglais. Et en plus, notre événement du jour ne s'est pas déroulé dans la réalité, c'est arrivé dans un film. On est dans la fiction ce matin, ça aussi j'aime bien. Si vous avez grandi dans les années 80, et même plus tard, le film est devenu un film culte, vous avez peut-être vu Ferris Bueller's Day Off, la folle journée de Ferris Bueller, en français un film de John Hughes. L'histoire de Ferris Bueller, joué par Matthew Broderick, qui, avec 2 amis, décide de faire l'école buissonnière pour vivre la journée de leur rêve. Et vraiment, là, tout leur arrive. Ça va au resto, au musée, ça se promène en Ferrari, vont voir un match de baseball, se retrouvent au cœur d'une parade. Un film qui a fait rêver bien des ados, sûrement, qui en a dû influencer, ouais, sûrement une coupe à faire l'école buissonnière. Eh bien, il y a un fan du film qui a retrouvé la journée exacte où Ferris et ses amis ont manqué l'école, et c'est le 5 juin 1985. Ça n'a pas été facile. Ça me fascine. Ceux qui écoutent un film apportant leur attention sur chaque

petit détail qui nous révélerait quelque chose. Parce que dans Ferris Bueller, la date n'est jamais mentionnée directement, même qu'il y a plusieurs indices qui se contredisent. C'est un journaliste sportif américain qui a fait la recherche, un certain Larry Granillo. Et c'est pas un hasard si c'est un journaliste sportif qui a trouvé, puisque la clé provient dans le fameux match de baseball auquel assiste Ferris et sa gang. Parce que bon, on les voit dans la parade, c'est lors de la Von Steuben parade. On pourrait se dire, OK, parfait, ben c'est la journée de la parade. Mais aux États-Unis, cette parade a lieu un samedi du mois de septembre. On fait pas l'école buissonnière un samedi. Et dans le film, on nous laisse clairement comprendre que l'action se déroule vers la fin de l'année scolaire. Septembre, ça marche pas. Par contre, les images du match de baseball dans le film sont bien réelles. On voit le score et on comprend que c'est un match des Cubs de Chicago. Ça se passe à Chicago, le film. Contre les Braves d'Atlanta en après-midi. Puis dans la fiction, Ferris attrape dans la foule une fausse balle frappée en 11e manche par le joueur des Braves, Claudel Washington. Bon, la scène où il attrape la fausse balle, évidemment, c'est faux. Mais la fausse balle a été frappée pour vrai et notre journaliste sportif a épluché les sommaires de tous les matchs des Cubs contre les Braves en après-midi en 85 pour réaliser que le joueur Washington a bel et bien frappé une fausse balle en 11e manche lors du match du 5 juin 1985, jour où Ferris Bueller et ses amis ont fait l'école buissonnière. Ça se passait il y a 41 ans, jour pour jour. Et qu'est-ce que Ferris chante sur le char lors de la fameuse parade? Ceci.

Ça réveille. Twist and Shout, en ce vendredi matin, les Beatles. Chanson chantée par Ferris Bueller le 5 juin 1985, la journée où il a fait l'école buissonnière dans le film. Ça se passait il y a 41 ans, jour pour jour. Voici mon doux seigneur.

0: Heartbreak Club, c'est Lara. Vous déjeunez en paix sur ICI Musique. Voici le bulletin d'information. On se retrouve après.
1: Bonjour, ici Karine Matheux. Voici les informations. Le plus gros réservoir d'Hydro-Québec a atteint un niveau critique. Radio-Canada a appris que le niveau du réservoir Kaniapisco, dans le nord de la province, est à 24 % de sa capacité. Les stocks d'énergie de la Société d'État n'ont jamais été aussi bas depuis 2005 en raison de la sécheresse dans le nord, ce qui affecte les revenus de la Société d'État. Hydro-Québec a surgéré différemment en raison du contexte de faible hydraulicité depuis les trois dernières années, ce qui implique une réduction des exportations sur le marché à court terme et une augmentation des importations. Québec doit déposer aujourd'hui un projet de loi pour limiter la consommation de boissons énergisantes chez les jeunes de moins de 16 ans. L'objectif est d'éviter d'autres morts tragiques comme celle du jeune Zachary Miron survenue en 2024 après la combinaison d'une seule canette de Red Bull et d'un médicament pour traiter le TDAH. La députée conservatrice Maïté Blanchette-Vézina a indiqué hier qu'elle s'opposerait au projet de loi. La première ministre Christine Fréchette plaide pour sa part pour une adoption à l'unanimité. Par ailleurs, le chef du Parti conservateur du Québec, Éric Duhaime, demande à la première ministre de prolonger la session de l'Assemblée nationale au moins jusqu'au 19 juin. Il déplore que la coalition Avenir Québec veuille faire adopter un trop grand nombre de projets de loi d'ici la fin de la saison, actuellement prévue le 12 juin. Et le Sénat américain approuve 70 milliards de dollars sur 3 ans pour lutter contre l'immigration, l'une des priorités du second mandat de Donald Trump. Le projet de loi est adopté après des mois de polémiques autour des pratiques de la police de l'immigration, l'ICE, et de la police aux frontières. Les démocrates s'opposaient en bloc au texte budgétaire. Voilà, c'était les informations.
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Sur Ici Musique, vous déjeunez en paix. Il est 7h36, 8h36 dans les Maritimes. Je vous souhaite un excellent vendredi. C'était Vaillant Larocque. On fait souvent jouer sa pièce Fendons le bois. Cette fois-ci, c'était Haters Gonna Hate. Et on poursuit avec Velours Velours. Quand je pleure, je suis content.

chanteuse Lévé avec la pièce « From the Start ». J'adore les contrastes, les contre-emplois, et ça va dans toutes les directions, là. Par exemple, j'adore voir un groupe dans une salle où on ne s'attend pas nécessairement à voir jouer ce genre de groupe, là, au niveau registre musical. J'aime aussi les spectacles dans des lieux inusités, là, un Pierre Lapointe dans un musée de cire, un spectacle sur le bord de l'eau. Mais vraiment, lorsque on voit un groupe dans une salle auquel on ne l'associe pas, Offenbach à l'Oratoire Saint-Joseph. Bon, j'étais pas là, mais c'est ce genre de spectacle. Voir un gros groupe dans une petite salle, comme lorsque Arcade Fire donnait des concerts surprises à l'époque avant de sortir ses albums. Vous comprenez le genre. Et on va vivre cette expérience le 17 juin prochain au Franco de Montréal, lorsque Marie-Pierre Arthur et son ensemble Doux vont jouer au Foufoun Électrique à Montréal. Les Foufoun, c'est l'antre du rock à Montréal. Ils ont joué au Foufoun Électrique, là, NoFX, Nirvana, Smashing Pumpkins, Berrurier Noir, Marjo, Green Day, Me, Mom and Morgan Taylor, les Sainte Catherine, les Buzzcocks. Ça n'a rien à voir avec l'ensemble Doux de Marie-Pierre Arthur. C'est sa relecture de ses plus grands succès avec des musiciens comme N.A.O., Velour Velour, Joe Grass, François Lafontaine, M. Pampa. Et ils reprennent les chansons de Marie-Pierre en petit comité de manière très intime et les Franco ont décidé de programmer ça au Foufoun Électrique avec des graffitis partout sur les murs, des toilettes. Vraiment hâte de voir ça. Ça se passe le 17 juin au Franco. Voici la pièce « Rien à faire », version douce.

Philippe Braque avec Alice, il y a eu Josiane Paradis ainsi que Marie-Pierre Arthur, la version douce de sa chanson « Rien à faire ». Marie-Pierre Arthur sera en concert doux le 17 juin prochain au Foufoune électrique dans le cadre des Franco de Montréal. Et c'est aussi dans le cadre des Franco qu'on remettra le prix Félix Leclerc à un jeune artiste. C'est 10 000 $ entre autres en bourse qui provient de la SOCAN. La possibilité d'aller jouer également en France aux Francofolies de La Rochelle. Et les 10 artistes nommés, Alphonse Bisaillon, je fais jouer à déjeuner en plein, Marie-Céleste, la formation, Camilou, Naomi, Édouard Tremblay-Grenier, Kinji, Marco Emma, Lisande, Grand Eugène et Vanille. Bonne chance à eux. Il est nommé justement au prix Félix Leclerc. Ce sera remis au Franco. Voici Édouard Tremblay-Grenier.

C'était Andréanne Lemay, Laissez filer les jours. Et juste avant, la musique de Emilio Wawati en compagnie de Lila Twinish et Sayana Lee. C'est le Festival Nuit d'Afrique à Montréal qui débute le 7 juillet prochain. C'est la 40e édition du Festival Nuit d'Afrique. 13 jours, 130 concerts, 700 artistes issus surtout de 30 pays. Et j'ai envie de vous faire jouer la musique de Zal Sissoko qui sera en concert, un joueur de kora. Ça fait déjà plusieurs semaines que j'avais envie de vous faire jouer de la kora à Déjeuner en paix. Depuis que j'en ai vu à la finale des Francs ouvertes, je pense. J'aime le côté apaisant de cet instrument. Donc, Zal Sissoko, grand joueur de kora basé à Montréal, qui a déjà remporté le Félix de l'album de l'année Musique du Monde en 2020. C'est un griot, un korafola, comme on dit. J'ai appris ça en préparant l'intervention ce matin. Un joueur de kora, on appelle ça un korafola. Je trouve ça magnifique. Il est accompagné sur ce disque de Laurent Perrault-Jolicoeur et ce sera le concert présenté à Nuit d'Afrique le 12 juillet au Club Balatou. C'est la rencontre entre la kora de Zal Sissoko et la contrebasse de Laurent Perrault-Jolicoeur, qui est diplômé en musique à McGill, qui est un compositeur important. Donc, les deux se discutent ensemble. J'adore ces échanges musicaux comme ça, lorsque deux instruments se répondent, la kora, la contrebasse. Ils ont sorti ensemble l'album Racine l'automne dernier. C'est ce qu'ils vont présenter au Festival Nuit d'Afrique. Voici la pièce Kelefa Ba. Vous entendrez kora, contrebasse et la voix de Zal Sissoko également.

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On a voyagé dans ce bloc avec la musique de Zal Sissoko et Laurent Perrault, Joli Cœur. Ensuite, c'était Atite Tengo de la chanteuse Or, ainsi que Le Poids de Jeanne Côté. Et ça nous amène à Poirier.

0: C'était Qualité Motel avec Mike Clay, la pièce Bicyclette. Vous déjeunez en paix sur ICI Musique, c'est l'heure du bulletin d'info. On se retrouve dans 3 minutes.
1: Bonjour, ici Karine Matheux. Voici les informations. De nombreux professionnels de la santé se disent épuisés par l'implantation du dossier de santé numérique. Médecins en pleurs, surcharge de travail, détresse psychologique. La plateforme serait trop complexe et ralentirait les activités au point où des médecins estiment que les soins sont affectés. L'exaspération de ces professionnels a éclaté mardi lors d'une rencontre virtuelle avec la direction du CIUS du nord de l'île de Montréal. Près de 300 membres du personnel participaient à cette rencontre. Les projets de loi se bousculent à l'Assemblée nationale en cette fin de session parlementaire. Il ne reste plus qu'une semaine pour en adopter 18, dont celui sur l'interdiction des boissons énergisantes aux mineurs qui sera déposé aujourd'hui. Le Parti conservateur entend toujours bloquer son adoption. Il demande par ailleurs à ce que les élus prolongent la session parlementaire jusqu'au 19 juin. Radio-Canada a appris que le plus gros réservoir d'Hydro-Québec est sous pression. Il est aux trois quarts vide, une première depuis 2014. Le niveau du réservoir Kanyapisco, dans le nord du Québec, connaît des baisses chaque année depuis 3 ans. Ces baisses s'expliquent par les faibles précipitations dans le nord de la province, mais aussi par la forte augmentation de la demande énergétique. Et aux États-Unis, le Sénat a fait adopter le projet de loi de 70 milliards de dollars visant le renforcement de mesures en immigration, l'une des priorités de Donald Trump. Il a été adopté après des mois de polémiques entourant les pratiques, notamment de la police de l'immigration, l'ICE. Les démocrates s'opposaient au texte budgétaire et demandaient des réformes à la suite de la mort de Renee Nicole Goods et d'Alex Pretty à Minneapolis en janvier dernier. Voilà, c'était les informations.
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Harmonie d'un soir à Châteauguay de Beaudommage pour vous rappeler que c'est la dernière journée pour voter pour votre groupe francophone préféré, vos groupes francophones préférés, puisqu'on vous demande votre top 3, tout ça en préparation d'une semaine thématique. La semaine prochaine, chaque jour de la semaine, je vais dévoiler les résultats de cette enquête, notre grande enquête. On cherche à savoir quels sont vos 3 groupes francophones canadiens préférés. Toute époque confondue, peu importe la province, un groupe québécois, acadien, Francasquois, franco-manitobain, franco-ontarien, peu importe le genre musical non plus. Et c'est pas, selon vous, les groupes les plus importants là, de l'histoire, selon les critiques, les ventes d'albums. Non. Vos groupes préférés dans votre cœur, les 3 accords, Cowboy Fringant, Coloc, Harmonium, Beaudommage, Hey Babies, Bon Enfant, Commande Barre, Marie-Céleste, Gare aux Loups, il n'y a aucune mauvaise réponse. C'est la dernière journée pour participer. Vous le faites via la bulle de conversation sur la plateforme audio de Radio-Canada et vous choisissez l'option « Participer à l'émission ». Ça va vous amener directement au bulletin de vote. Vous entrez vos 3 groupes. On s'en reparle la semaine prochaine. Beaudommage, on a vu des résultats préliminaires. Je vous dis pas où se trouve Beaudommage, mais c'est clair que ça fait partie des incontournables. Voici maintenant Juliette Armanet.

C'est sur l'album Cavale de Cœur de Pirate qu'on retrouve les enfants des temps derniers. Le festival Mélo se déroule présentement à Repentigny. Ça a débuté hier avec une soirée plus hip-hop, Dead Oubies, Larry Kidd, Fléau DiCaprio. Aujourd'hui, c'est le country qui est à l'honneur. Ça se passe à côté de l'aréna à Repentigny. Le country avec Brittany Kennell, canadienne qui a participé à The Voice aux États-Unis. Il y a Trudy aujourd'hui, Vince Lemire, Josh Ross également. Et puis demain samedi, journée plus indie. Alternative avec Chose Sauvage, Virginie B. Il y a Les Louanges qui va donner son premier vrai concert depuis la sortie d'Alouette. Son nouveau disque, il y a Lara. Il y aura également le producteur londonien Elder Brook. Ça se passe du côté de Repentigny. Voici Les Louanges avec Correct.

Sous terre est une chanson de Matt Mullen. Vous déjeuniez en paix sur Ici Musique. Je m'appelle Olivier Robillard-Lavaux. Merci d'avoir été à l'écoute de l'émission cette semaine. Merci à mon équipe, ma réalisatrice Catherine Gay. Il y a Guillaume Hubermont et Alex Leclerc qui nous ont donné un coup de main. On se retrouve la semaine prochaine pour notre semaine thématique Vos groupes préférés. Et c'est au-dessus du bar de Peanut qui nous amène à l'effet Pogonat. Que la fin de semaine soit bonne pour vous. À lundi!

C'est simple, basique. Ce matin, je reçois en entrevue la star française qui s'en vient en spectacle ici, Aurel San. Aussi gros plan sur Rubio, on prend des nouvelles de Charlotte Cardin. Alors, avez-vous les bases?

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1: On découvre magie, non pas la magie de Luc Langevin, Alain Choquette ou David Copperfield. C'est plutôt l'artiste français qui s'appelle Magie, un artiste qui vient tout juste d'éclore. Il a évolué sous différents noms depuis ses débuts en 2019. Il propose une musique introspective. Au début, il était dans le rap. Ensuite, il a exploré l'hyperpop. Maintenant, il s'est un peu calmé. Mais sa musique est toujours à tendance maximaliste. Voici Magie.

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1: Une nouveauté d'un trésor caché de notre scène locale. Shaina Hayes, autrice, compositrice, interprète canadienne, dont la musique allie clarté, folk pop avec chaleur du country. Elle habite dans un petit village rural en Gaspésie, endroit où elle a grandi. Elle y exploite une ferme, d'ailleurs elle est agricultrice. La terre est une force fondamentale dans sa vie. On entend ça dans sa musique, dans ses rythmes, c'est très ancré. Elle a fait paraître deux

albums et la qualité de sa musique lui a permis de faire des premières parties pour les Bar Brothers, pour Elisapi, aussi pour le populaire groupe indie rock américain The War on Drugs. Shayna Hayes revient tout juste d'une petite tournée européenne avec les Bar Brothers justement et elle propose ces jours-ci une nouvelle chanson. Une chanson où elle a voulu explorer l'idée quand on s'exprime avec même la plus grande éloquence, on ne dit pas toujours tout, on ne montre qu'un petit aperçu de ce qui se passe réellement à l'intérieur de nous. Donc, elle nous raconte ce qu'on

0: Dans quelques instants, à l'effet Pogonate, un gros plan sur la Chilienne Rubio.
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0: Gros plan sur...
1: Gros plan sur une artiste chilienne qui fait pas mal jaser. Elle s'appelle Rubio. Elle a commencé comme batteuse dans un groupe punk. Elle fait sa marque en solo depuis environ 10 ans. Rubio dit être une fille agitée. Donc, elle est dans l'agitation. Elle aime faire du bruit. Elle a donc une envie de faire du bruit, bien sûr, sur une scène, mais aussi dans sa vie à elle, même dans des musées, dans des bibliothèques. Elle a dû se faire dire « tchut » très souvent. Son alliage musical est une preuve de sa curiosité, de son envie de bouger. Donc, c'est électro, c'est indie pop, c'est chill wave, c'est ambiant aussi. Elle dit qu'elle est un peu solitaire, très existentielle et que tout ça teinte sa musique. Voici une chanson de cet ovni, Rubio.

0: Si vous voulez m'écrire en ce vendredi, c'est très facile. 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
1: Je crois que c'est comme ça qu'on tombe amoureux.

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1: On prend des nouvelles de notre Charlotte Cardin nationale. Le nom de la chanteuse québécoise est sur toutes les lèvres, ici, bien sûr, mais aussi de l'autre côté de l'océan Atlantique. Elle vit d'ailleurs maintenant à Paris. En février dernier, Charlotte Cardin a remporté le très prestigieux prix de l'artiste féminine de l'année aux Victoires de la musique, qui est l'équivalent de notre gala de la disque, mais en France. On a pu la voir plus tôt cette année à la Semaine de la mode à Paris, où elle était de plusieurs tapis rouges. Elle était au Festival de Cannes. Et sur le plan musical de sa carrière, ce qui nous intéresse le plus, Charlotte s'implique aussi auprès des jeunes artistes en France. Elle a été choisie comme marraine d'une cohorte de la Star Academy. Elle accompagne donc de jeunes chanteurs de l'émission. Et elle sera en tournée pas mal tout l'été en France, bien entendu, mais aussi en Espagne, aux Pays-Bas, en Suisse, en Roumanie, en Belgique, en Pologne, en Hongrie, aussi au Maroc. Et comme si c'était pas assez, Charlotte a atteint un palier supérieur, peut-être le plus important de la francophonie. Elle s'est produite au Stade de France. Charlotte Cardin a été invitée par nul autre que Aya Nakamura pour faire une prestation avec elle. C'était un moment de grâce pour Charlotte Cardin. On écoute sa nouveauté qui s'appelle « Take Me Back ».

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3: Ici, et ça s'entend. Il est actif depuis 2 ans. Ses chansons dévoilent une plume spontanée, nourrie à l'encre des tourments amoureux. Sa plus récente chanson est parue plus tôt ce printemps. Elle est portée par une énergie pop-rock brute. Le titre est une urgence frontale, un message clair. Dire les choses sans filtre et sans compromis. D'accord, Simon?
4: Comme si je pouvais.

Pour revivre notre émission ou des segments de notre émission, vous allez sur Radio-Canada Audio. C'est tout simple. Par exemple, si vous voulez entendre la chronique d'Héloïse Léveillé-Chagnon qui nous faisait plonger dans la scène indie rock de New York, eh bien, ça se passe sur Radio-Canada Audio.

0: En 30 minutes, restez là et montez le son parce que je vais recevoir nul autre qu'Aurel San à l'émission.
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1: C'est une minute qui s'en va danser au musée. Oui, dans quelques instants après l'émission, je m'en vais à Ottawa. Je vais être DJ au Musée de la Nature, le Musée canadien de la Nature à Ottawa. Je l'avais fait déjà il y a quelques semaines. C'est vraiment une expérience super. Si vous êtes dans la région, venez. Je pense qu'il reste encore quelques billets, pas beaucoup, mais vous avez peut-être encore la chance de mettre la main sur un billet pour vivre les nocturnes au Musée de la Nature. Donc, c'est après les heures d'ouverture, comme si on s'infiltrait dans le musée de façon illégale. Mais c'est légal, ne vous inquiétez pas. Donc, le musée est ouvert, on peut visiter les expositions, mais on peut surtout aller d'une salle à l'autre. Il y a différents DJ, différentes ambiances musicales. Les gens sont déguisés. Là, c'est vraiment place aux couleurs. Donc, les gens vont être habillés de façon hyper colorée. Ça va être très arc-en-ciel. Moi, je ne vous dévoile pas le punch, mais je porterai un costume à la fois hyper coloré et lumineux. C'est assez spectaculaire, merci. Et donc, je serai DJ avec DJ Hiro au Musée de la Nature. J'ai super hâte.

Orelsan s'en vient à Montréal. Orelsan, c'est ce rappeur star français qui roule déjà depuis longtemps et il s'en vient remplir le Centre Bell dans le cadre des Franco de Montréal. Je vais recevoir dans quelques secondes Orelsan en entrevue ici même à l'Effet Pogonat. J'ai super hâte de lui parler. Il a lancé un nouvel album et un film qui accompagne l'album, le film Yoroi, qui sera présenté d'ailleurs le 10 juin à Montréal à 19h. Donc, c'est une projection spéciale au Monument National en présence d'Orelsan. Si vous êtes chanceux, vous pourrez donc assister au film d'Orelsan avec lui. Mais juste avant de parler à Orelsan, on écoute une de ses nombreuses collaborations très réussies. C'est la chanson qu'il a réalisée avec Pharrell Williams, Dernier Vers.

0: Il est né en 1982 en Normandie, un endroit où il y a toujours autant de pluie, mais il fait quand même beau. Il transcende le rap français depuis deux décennies. Il construit une œuvre multiple qui allie musique, documentaire, cinéma. Il remplit les stades, secoue les cœurs. Il a vendu des millions d'albums. Ce fan fini de culture japonaise est tout sauf basique. Il a vécu la pluie et le soleil levant. Il a entendu le chant des sirènes, tenté la fuite en avant. Mais quand on l'écoute, la fête n'est jamais finie. Alors qu'il s'en vient en spectacle au Centre Bell, au Franco de Montréal, je rejoins Aurel San. Salut Aurel San.
1: Salut, ça va? Merci pour cette intro, c'est trop sympa.
0: Et merci de nous accorder quelques minutes alors que tu t'en viens, tu reviens à Montréal. Déjà, quel est ton lien avec ton public québécois, Aurel San? Est-ce que tu connais ton public québécois déjà?
1: C'est une bonne question. C'est juste que j'aime trop Montréal. Je vois souvent des messages de gens qui disent quand est-ce que tu reviens au Québec. J'aime trop globalement le Québec, quoi. J'y ai été pas mal de fois quand même dans ma vie. Mm-hmm. Après le lien avec le public, il est un peu cassé. Là, faut que je répare. Je suis pas venu depuis 8 ans.
0: Exact. Et là, tu vas proposer un gros spectacle. Le Centre Bell, c'est une des plus grosses salles au Québec. Est-ce que tu as un concept particulier? Est-ce que tu débarques avec l'artillerie lourde?
1: Ouais, complètement. Ouais. Je viens avec la scéno, je viens avec la scéno des festivals, je viens avec les musiciens. Donc globalement, on va quand même faire le show comme on fait en France, en festival. On peut pas faire exactement le même qu'en salle parce que c'est trop de bateaux. Mm-hmm. Mais ça va être trop bien. Et puis, ça fait 8 ans que je suis pas venu, donc j'ai vraiment envie de faire un show cool. Je joue des anciens morceaux. Mm-hmm. Je joue... En fait, le show, c'est un spectacle qui est lié au film Yoroi.
0: Oui, le film qui est lié à l'album La fuite en avant.
1: Voilà, c'est ça, exactement. Mais en gros, c'est lié au film comme tous les spectacles sont liés à l'album du spectacle, quoi. La dernière fois, c'était Civilisation. Ouais. Et là, c'est la tournée autour de La fuite en avant. Mais je joue quand même. En plus, là, c'est le show festival, donc je joue un paquet de vieux morceaux, quoi.
0: Et je parlais de la culture japonaise que tu adores. D'ailleurs, ton nom de scène vient de là. Elle te vient d'où, cette passion pour la culture nippone?
1: Bien quand j'étais petit, des dessins animés, des films, simplement, de tous les mangas que je regardais. Et puis, petit à petit, j'ai commencé à m'intéresser plus à la culture japonaise globale. Ouais. Mais à la base, ça vient des dessins animés.
0: Et tu dis que la culture japonaise te ressemble, que les contradictions du Japon sont aussi tes contradictions. Et tu dis qu'il y a quelque chose de calme et de fou, de technologique, mais aussi des prix de nature. Ces contrastes-là, tu les vis, toi, Aurel San?
1: Ouais, complètement. J'ai l'impression que c'est ma personnalité, quoi. Ouais. À la fois timide et extraverti. À la fois, il y a beaucoup de concepts que j'aime bien dans la culture japonaise. Les concepts de peu éclairé, les concepts tu vas voir par exemple dans les mangas, il y a énormément de c'est un art fou, il y a énormément de travail de narration, il y a énormément de travail de scénario, et en même temps des fois tu vas avoir un truc hyper sérieux et derrière va y avoir un humour complètement absurde et il y a de tout qui existe et c'est quelque chose où par exemple tu vas à Tokyo, à la fois c'est une ville géante, c'est le bordel et à la fois c'est hyper bien organisé.
0: Ouais.
1: Et je crois que c'est ça où je me retrouve dedans, quoi.
0: T'es comme un chaos organisé, Aurel San.
1: Un peu un mélange de névrose et de et en même temps de, on a l'impression que ça se passe bien à l'extérieur. C'est un peu ça que je ressens au Japon.
0: Oui.
1: Mais puis après, il y a trop de trucs que j'aime bien, tout simplement, sans être trop philosophique, que ce soit des marques de vêtements, à la mode, à l'esthétique, aux voitures, à tout ce que tu veux. J'aime beaucoup ce pays, quoi.

0: Et dans les contrastes qui font ton œuvre, il y a ce contraste toujours entre mélancolie et parfois des chansons qui sont très dansantes peuvent avoir quand même cette trame mélancolique. Est-ce que la mélancolie, cet état de mélancolie t'inspire ou te nourrit comme artiste?
1: Ouais, complètement. Et en plus, moi, la musique que j'aime, c'est la musique mélancolique, je
0: Ouais,
1: crois.
0: comme quoi,
1: Franchement,
0: qu'est-ce que t'écoutes?
1: quand je suis en voiture, je sais pas, là, le premier exemple qui me vient, c'est Lana Del Rey, tu vois. C'est
0: Ah ouais,
1: vraiment
0: mais
1: de la
0: ça, c'est
1: musique.
0: mélancolique, oui.
1: Ouais, c'est vraiment ce genre de mélancolie ou je sais pas, ou même, tu vois, pour prendre un de vos plus gros artistes, pour prendre Drake, par exemple. J'adore les chansons de Drake, un peu mélo, un peu triste, la mélancolie, comment dire, un peu le blues d'être connu, tu vois, ces trucs-là. C'est une sonorité qui me parle, ou tout simplement des trucs que tu retrouves dans la soul. Ou...
0: Oui.
1: Après, j'écoute aussi d'autres morceaux, mais globalement, c'est ce que j'aime. C'est ce que j'aime même, par exemple, chez Stromae, ou quand
0: Oui.
1: il va faire Alors on danse, et que c'est à la fois
0: Oui.
1: triste
0: Ah,
1: et
0: ben,
1: dansant.
0: Stromae est passé maître dans cet art-là de faire des
1: Ça.
0: chansons hyper joyeuses dans le ton, mais qui parlent de choses très, très sombres, très noires.
1: Ouais, c'est exactement
0: Ouais.
1: ça, la ciudad, comme ils
0: Oui,
1: disent les
0: exactement.
1: Brésiliens.
0: Ouais.
1: Et c'est vrai que j'adore cette forme de tristesse heureuse, un peu. Et musicalement, j'écoute beaucoup de chansons. Je vais toujours sur les albums écouter les chansons tristes. Genre les Beatles, je vais aller écouter les chansons tristes.

0: On peut parler de Stromae, Aurel San. Est-ce que, parce que vous avez quand même fait de très belles choses, la chanson La Pluie ensemble, ouais. Et vous l'avez fait en concert, c'était magistral. Est-ce que vous êtes encore lié? Est-ce que vous êtes encore en contact? Est-ce que c'est quelqu'un à qui tu te réfères souvent?
1: Ouais, carrément, on se parle de temps en temps. Bah là, par exemple, j'ai joué à Bruxelles, il est venu sur scène, on a chanté La Pluie ensemble.
0: Oui.
1: Donc on se parle de temps en temps. Après, je pense qu'on a tous les deux un truc où on est assez, comment dire, déjà on est assez occupé. Je pense qu'on est assez timide et réservé,
0: Oui.
1: donc. Donc, mais on s'envoie des messages, on s'appelle, tout, c'est de temps en temps, quoi.
0: Et
1: on reste en contact.
0: Vous restez en contact. Y a un thème qui revient aussi sur ton album, ton plus récent album, Aurel San, c'est la paternité. Je sais, pour en avoir parlé avec plusieurs artistes, souvent les artistes ont peur, en devenant parents, d'avoir une panne d'inspiration ou d'avoir plus de mal à créer. Est-ce que tu as vécu cette peur-là, toi, avant de devenir papa?
1: Non, pas de la panne d'inspiration. Moi, j'ai pas trop peur de la panne d'inspiration en général. C'est juste, je pense, j'ai fait le choix sur cet album de parler de certains sujets qui vont pas forcément parler à tout le monde. Ou en fait, par exemple, j'ai fait un morceau sur la grossesse qui s'appelle 2 et demi, et je voulais faire un morceau sur la grossesse qui change un peu de la comédie qu'on voit dans tous les films. Ah, ça se passe mal, elle a envie de manger des fraises, elle est insupportable. J'avais pas envie de faire ça. J'avais plus envie de faire un truc un peu plus réaliste, un peu plus actuel, un peu plus parler de ce ressenti où on est dans un cocon, un peu aussi un peu désamorcer toutes les peurs qu'on peut avoir par rapport à ça. Et après, j'ai quand même fait une chanson sur la peur de la paternité. Mais globalement, c'est un peu ce que je voulais faire, donc ça m'a inspiré. Après, je pense que j'ai fait le choix de me dire, ça, franchement, la chanson sur la grossesse, je pense que tu me la mets quand j'ai 17 ans, c'est le cafard, quoi, je pense.
0: Clairement,
1: Je pense que pour des gens qui ont vécu cette période, et je trouve qu'il y a quand même une émotion qui est intéressante dedans. Et du coup, j'avais envie de ça. Donc, c'est plus, pas une peur, mais bon, c'est vrai que même il y a des trucs sur l'album ou des fois par rapport aux enfants et tout, ça peut être un peu plus naïf ou ça peut être un peu plus des sentiments premier degré. Mais je trouvais que c'est ce que j'avais envie de raconter parce que c'est aussi ce que je vivais à ce moment-là. Et je trouve que des fois, c'est bien aussi de sortir du côté un peu cynique, un peu raconter d'autres choses, quoi. Et souvent, les gens qu'on. Et puis en plus, c'est l'inspi que j'avais à ce moment-là, tout simplement, parce que
0: Bah oui,
1: pendant
0: c'est
1: deux
0: ça.
1: ans, j'étais
0: C'est ce que tu
1: là-dedans et je me
0: vivais,
1: suis dit, c'est ça, mes notes, je pense à ça, vas-y, je fais ça, et puis voilà.

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4: C'est ça.
5: Est-ce que tu as l'impression que Orelsan, donc ce nom de scène que tu as choisi, te permet justement de faire une coupure entre ta vie publique et Aurélien, l'homme qui est derrière? Est-ce que tu as l'impression de devoir séparer ce personnage public de ta vie privée?
4: Je sais pas trop, dans le sens où Orelsan, c'est moi, je vois même dans la vie de tous
5: c'est
4: les jours.
5: C'est pas un personnage, non.
4: En fait, c'est pas un perso, même si dans le film, c'est complètement un personnage. Ouais. Mais justement, c'est là où on voulait, en fait, on voulait jouer avec la limite. Donc, c'est un peu arty, mais en même temps, à partir du moment où tu fais une chanson, ça devient de la fiction. C'est plus la réalité. À partir du moment où tu vas mettre une émotion en musique, voilà, elle est imprimée. Et à partir du moment, surtout, où tu vas commencer à mettre de l'humour, à grossir le trait, ça devient de la fiction. Donc, forcément, les albums d'Orelsan, chaque chanson, sont pas forcément ce que je pense. Ça va plus être une métaphore de choses qu'on puisse passer dans ma tête. Mais globalement, quand on prend mes albums et quand je pense que si on tire un peu, grosso modo, ce qui se passe au milieu, on comprend plus qui je suis. Et après, la vie privée, chacun son truc, quoi. C'est toujours un peu un mélange. J'ai fait un documentaire où on voit toute ma famille,
5: voit
4: ma femme et
5: tout.
4: C'est
5: vrai, oui.
4: Et en même temps, on n'a pas trop d'infos sur eux non plus. Je passe pas de photos de mon fils pour l'instant, tu vois. C'est quelque chose que je fais pas, mais je peux dire que chacun est libre de faire ce qu'il veut.
5: C'est intéressant ça quand même, parce que tu protèges donc ta vie privée d'une certaine façon, et en même temps, ton métier étant très public, comme tu le dis, ce documentaire où on te voit dans ta vie, donc il y a quand même des vases communicants là, entre tout ça.
4: Ouais, complètement, ouais. Je suis toujours entre les deux, quoi.
5: Ouais.
4: J'ai l'impression que je trouve à peu près le bon juste milieu, ouais. Tu vois, parce que en fait, c'est tellement lié, et puis des fois je fais des chansons intimes, et puis juste des fois, en fait, les gens ils sont autour de moi, on a envie de s'impliquer et tout. Et puis c'est intéressant, c'est ça que j'ai envie de raconter.
5: Oui.
4: Donc j'essaie de trouver juste milieu. J'ai l'impression que j'arrive à trouver. J'ai aussi l'impression que le perso que. Comment dire, l'image que les gens ont de moi ressemble à ce que je suis. Donc du coup, ça permet aussi d'être à l'aise aussi là-dedans, quoi. J'ai l'impression.
5: Oui, puis même en te parlant comme ça, j'ai l'impression d'entendre tes chansons, même ta voix parler pas si loin de ta façon
4: que
5: de.
4: Oui,
5: exactement.
4: Non, c'est
5: vrai. Ouais, c'est pas très loin.
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0: Parle-moi de Thomas Bangalter, Orelsan.
1: Ouais.
0: Ça, c'est sûr que ça avait excité tout le monde quand on a vu que tu avais cette collaboration avec la moitié de Daft Punk. C'était comment travailler avec lui?
1: C'était fou. Franchement, c'était un rêve. Déjà, le fait de qu'il accepte et je lui ai montré le film et il a bien aimé le film. Il a trouvé ça super. L'idée de faire le générique.

0: Donc du coup, on s'est posé en studio, on a passé 3-4 jours en studio, et puis en fait, déjà, on s'est bien amusé parce que bah, il est super cool, quoi.
1: Oui.
0: Évidemment, il a plein, plein d'anecdotes, et surtout, il est ultra pertinent sur des visions de la musique, sur l'art, c'est la première fois où genre j'écris des textes et que genre quelqu'un me fait des retours où vraiment je me dis ah ça j'y avais pas pensé.
1: Ah.
0: Il a pris des bouts de texte qu'il a dit tu pourrais mettre dans cet ordre-là. En fait c'est là où j'ai compris aussi et enfin après c'est un duo Daft Punk qui fonctionne avec Lee et Gimane, mais en tout cas Thomas il a ce truc de structure, ce truc de vraiment penser les morceaux et ça s'entend. T'écoutes des morceaux des Daft en fait, même si t'as des boucles qui reviennent parce que c'est le style de musique, mais au final les structures sont tellement bien que tu t'ennuies
1: Oui,
0: jamais. Et je pense qu'il
1: exact.
0: y a ce truc d'aller beaucoup plus loin dans la structure, même après je parle même pas de la comment dire l'oreille qu'il a pour distinguer les synthés et tout ça, c'est juste fou.
1: Et
0: Donc voilà, c'était vraiment une collab incroyable, quoi.
1: c'est intéressant ce que tu as dit sur justement le regard qu'il posait sur ta création, sur ton texte. Et ça doit être super bénéfique, ça, de se faire parfois brasser un peu la cage par un autre artiste qu'on respecte, qui t'amène à voir les choses différemment. C'est nécessaire, ça,
0: Ouais,
1: j'imagine.
0: complètement.
1: Ouais.
0: Bah ouais, c'est ça. Et puis c'est que pour le meilleur du morceau et tout. Moi, j'aime bien ça. J'aime bien avoir des fois des partenaires. Aussi qui arrive, mais en fait souvent tu as des gens, tu fais écouter le morceau, ils vont dire ouais je sais pas, parce que finalement je fais plus de mauvais morceaux que de bons morceaux, c'est juste je les sors pas,
1: Dans le
0: mais
1: lot,
0: du
1: ouais.
0: coup c'est juste je les sors pas, je les garde chez moi, et du coup mais c'est rare d'avoir des gens qui vont dire ah ok je pense ça c'est pas mal, mais si tu fais ça ça, et tu vois qu'ils trouvent la solution plutôt que juste le feeling
1: Oui.
0: de c'est pas ouf que n'importe quel auditeur lambda pourrait avoir, quoi.
1: Mais il a, oui, effectivement, cette précision et cette intelligence, Thomas
0: Ouais, c'est
1: Bangalter.
0: ça. C'est
1: Oui.
0: vraiment de l'intelligence globale de musique. Et puis en plus, lui, c'est un gros passionné de cinéma et tout, donc on a plein de sujets de discussion, quoi.
1: Alors, on va écouter ce morceau que t'as fait, Orelsan, avec Thomas Bangalter, la moitié de Daft
0: Yes.
1: Punk. Il faut que je le dise parce que là,
0: Merci.
1: les gens ne te voient pas, ils t'entendent à la radio, que tu portes un chandail de hockey pour
0: Ouais.
1: l'occasion parce que tu t'en viens à Montréal.
0: Exactement, des Canadiens.
1: Des
0: Parce que
1: Canadiens de
0: j'ai
1: Montréal.
0: fait une vidéo pour
1: Ouais.
0: mon Insta
1: Ouais.
0: où j'ai mis le maillot et je ne l'ai pas enlevé pour les
1: Non, non,
0: interviews,
1: puis
0: je
1: c'est un excellent choix. Ça, si tu portes un chandail des Canadiens de
0: l'avoue.
1: Montréal, t'es sûr de gagner le cœur de tout le monde à
0: Je suis là
1: Montréal.
0: aussi,
1: Oui.
0: je suis des remparts
1: Ah,
0: de
1: ben oui,
0: Québec.
1: de Québec. Orelsan, tu seras donc à Montréal le 11 juin dans le cadre des Franco de Montréal. C'est au Centre Bell ton spectacle. Merci beaucoup d'avoir discuté avec moi.
0: Merci à vous, je suis trop pressé. Franchement, je suis trop pressé de venir. J'enlève pas mon maillot
1: Non.
0: d'ici là.
1: C'est ça, parfait. Ça risque de sentir mauvais, mais au moins, tu vas
0: J'en
1: être dans le ton. Merci beaucoup.
0: achète un autre dès que j'arrive.
1: Merci beaucoup, Orelsan.
0: Merci.
1: Ciao.

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Après avoir vécu cette rencontre avec Aurel San, discussion super chouette, vraiment, c'est un gars très, très, très intéressant. Au parcours aussi, super inspirant. Aurel San, on se retrouve dans quelques instants avec la musique d'Angèle, Justice, Juliette Armanet et Sophie Tucker.

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1: Un bonbon qui se roule dans le sable, déchire sa robe, a le vent dans les cheveux. Un bonbon total année 2000. Aujourd'hui, on retourne il y a un quart de siècle pour replonger dans l'œuvre de Destiny's Child. C'est au printemps 2001 que sortait le troisième album de Destiny's Child, Survivor. Une période de profonde transformation pour le groupe R&B américain mené par, bien sûr, Queen Bee, Beyoncé. Le groupe avait alors perdu deux de ses membres d'origine et même une membre de remplacement. Et là, la machine à rumeurs s'était emballée et une station de radio, un animateur radio avait dit, a fait une blague en ondes en disant que les chicanes du groupe, ça ressemblait à la télé-réalité Survivor. Beyoncé n'était pas réjouie, elle n'a pas aimé la plaisanterie, mais elle a décidé d'en faire une chanson. Et donc, c'est devenu la chanson Survivor. Alors, ça a été un énorme succès

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1: Salut mes mélomanes préférés, bon vendredi le 5 juin. Déjà, comment se passe votre journée? Vous pouvez évacuer à vos occupations, moi je m'occupe de la trame sonore pour vous accompagner. Et on démarre avec le duo australien Lazy Wax et son italo-disco pas piqué des verres. Ici Claudine Prévost, bienvenue dans mon manège à moi.
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Là, je sais pas vous, mais ici dans le manège, on est déjà passé en mode festival. Et demain, à Mélo de Repentigny, vous pourrez voir Virginie B en prestation, tard en soirée avec Chose Sauvage. Virginie B qui sera aussi des Franco à Montréal le 12 juin. Avez-vous intéressé? Voici son titre, Autoportrait, bonne heure de lunch du vendredi sur

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chaud et festif du Montréalais d'origine brésilienne Diogo Ramos. Et on rajoute une belle couche de soleil avec Valère, un extrait enregistré en collaboration avec le rappeur Kelly Abdou d'origine nigériane et avec Pierre Quenders dans les refrains. Très beau trio quand même. Excellent.

Electro Cérone, qui a aussi une grande passion pour la musique africaine, comme on vient de l'entendre dans ce clin d'œil au fameux soul Makossa de Manu, sorti en 72. Non, mais est-ce que c'est parfait pour accompagner notre début d'été, ça, ce midi? Je pense que oui. On met le cap, maintenant, vers le nord, jusqu'au Groenland, pour se plonger dans les rythmes envoûtants de Uyarak.

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La quantité de messages qui est entrée pendant cet extrait de Pied de poule, wow! Contente de savoir que je vous rappelle le bon souvenir ce midi avec ce titre presque oublié. Et c'est l'Italie qui nous attend maintenant. Le groupe Nugenea avec un titre qui date de 2018. Qui devrait vous garder le sourire aux lèvres? Bon, je m'essaie de le prononcer. Parev.

le Soul Jazz Orchestra, basé à Ottawa, mais qui tourne partout dans le monde, aux États-Unis, en Europe. Et puisqu'on parle de l'Europe, que diriez-vous qu'on s'offre un petit feu Chatterton maintenant? Voici Cosmos Song sur les ondes d'ici musique. Bonne heure de lunch!

Vous avez bel et bien entendu les sultans sur les ondes d'ici musique. On est en 1966 et on va faire un petit bond dans le temps d'une vingtaine d'années pour s'arrêter dans les années 80 avec le groupe français Regret. En 1983, plus précisément au moment où Agathe, la chanteuse, ne voulait pas rentrer chez elle seule. C'est le titre de la chanson.

Nectar Palace Cyberespace pour nous accompagner dans notre vendredi après-midi. Et j'ai une très belle nouvelle pour les fans des Beastie Boys. Faites-vous partie de ceux et celles qui ont chanté et dansé fort sur la musique du trio de NYC. Depuis la fin du groupe, avec le décès de MCA en 2012, évidemment, on n'a plus eu de nouveau matériel. Et depuis, mais on se rabat sur les gros albums du groupe, le cœur à la nostalgie. Mais là, voici un projet qu'on n'attendait pas et qui me réjouit au plus haut point. Mike D, membre des Beastie Boys, a lancé deux extraits solo. Un premier au début mai, Switch Up, qui est un morceau drum and bass assez sombre et chargé. Et v'là-t-il pas qu'il a récidivé la semaine dernière avec une autre pièce qui a pour titre What We Got. Et là, les rumeurs sont parties, voulant qu'il prépare un premier album solo pour juin. Et l'histoire derrière ce retour est intéressante. C'est que le fils de Mike D, Davis, fait aussi de la musique. Il fait partie d'un groupe qui s'appelle Very Nice Person. Et en avril dernier, Very Nice Person a annoncé un invité très spécial dans sa tournée. Et cet invité surprise était nul autre que son prolifique papa Mike D, qui a profité de la vitrine pour livrer des nouvelles pièces. Et dans la chanson que je vais vous faire entendre, What We Got, c'est assez clair qu'il annonce son retour. Il dit « 20 years later, good to go solo, read between the lines, about to get mines. 20 ans plus tard, prêt à partir en solo. Lisez entre les lignes, vous allez bientôt entendre les miennes. » Ça se dit moins bien en français, hein? Mais bon. C'est une pièce qui nous ramène aux belles airs des Beastie Boys, avec des guitares saturées et la voix inimitable de Mike D noyée dans l'écho. Et puis en plus, il a annoncé une tournée de 10 dates en Europe et en Grande-Bretagne. Alors soyez avertis, Mike D va nous brasser la cage un peu avec ce qui aurait pu être une chanson des Beastie Boys. Et je vous le dis, ça s'écoute fort, cette pièce-là.

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cette très belle poésie que voici. 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

Martin Léon, qui a donné un superbe concert au lever du soleil au Festival du bout du monde de Gaspé, qui a été capté par Télé-Québec. C'est disponible via la Fabrique culturelle. Les images sont magnifiques. Maintenant, c'est DJ Harrison qui prend le relais, musicien de Toronto, qui va ajouter encore plus de coolitude à notre après-midi ensemble sur les ondes d'ici musique. 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

On passe en mode découverte maintenant dans le manège et on traverse l'océan en direction de l'Hexagone pour écouter la musique de Arthur Fu Bandini, artiste basé à Paris, auteur, compositeur, interprète, arrangeur qui mélange les influences rock, électro, dub, pop et poésie. Bref, sa musique respire la liberté. Il faisait partie du groupe Soleil Bleu avant de se lancer en solo en 2023. Arthur Fu Bandini s'inspire d'artistes comme The Clash, les Viagra Boys et Leonard Cohen. Alors, comme vous pouvez le constater, le spectre est large. En 2025, il a lancé 2 mini-albums. Ça n'a jamais été mieux avant volume 1 et volume 2, qui sont maintenant rassemblés sur un même disque. Et je vais vous inviter à écouter le texte de la pièce que je vais vous faire entendre, parce qu'Arthur met beaucoup de temps à bien choisir les mots de ses chansons. C'est un être qui se questionne beaucoup sur l'état du monde et comment vivre avec. Il a une belle poésie, de l'ironie, et il évoque quand même un certain sentiment d'urgence, je dirais, même si musicalement la pièce est ensoleillée et dansante. Il fait partie de la scène émergente française et il s'apprête à franchir une belle étape, c'est-à-dire à monter sur la scène de la Maroquinerie de Paris, une salle mythique et comme une espèce de rite de passage pour les artistes de la relève en développement de carrière. Alors, on va écouter son titre « Retrouver le soleil », un morceau planant d'électropop aux sonorités années 80, Arthur Fu Bandini.

Mort de peur de choses sauvages dans notre vendredi ensemble. Mais justement, c'est presque à la fin de semaine. Ça sent l'été à plusieurs endroits du pays. J'ai envie de vous laisser choisir la dernière demi-heure de musique de la semaine dans le manège. Qu'avez-vous envie d'entendre? Quelle chanson ou quel artiste ferait votre bonheur? Alors, à vous de me dire ce qui vous mettrait dans l'esprit de la fin de semaine. Allez, à vos claviers. J'attends vos messages via la fameuse bulle de conversation sur la page de l'émission sur Radio Canada Audio. Toute demande spéciale acceptée. Et Beck, maintenant. Oh, que j'aime. À partir de 14h30, ce sera votre programmation musicale dans le manège sur les ondes d'Easy Musique.

Je suis en train de lire toutes vos demandes spéciales pour la dernière demi-heure du manège de la semaine. Ça va dans tous les sens. Et si vous avez des idées francophones aussi, ça nous aiderait. On a envie de célébrer notre belle langue, notre belle culture. Alors, c'est ce qu'on va faire à l'instant. En parlant de Marco Emma, artiste que vous entendez régulièrement sur nos ondes avec son titre L'Avalanche, entre autres. Marco Emma, qui a été qualifié d'un des meilleurs auteurs-compositeurs-interprètes de sa génération par la presse et qui s'est retrouvé nommé comme révélation de l'année dans la catégorie francophone au Panthéon des auteurs et compositeurs canadiens. Pourquoi on en parle aujourd'hui? Parce que Marco Emma vient de dévoiler une version deluxe de son plus récent disque, son troisième, Soleil mâché, lancé en janvier dernier. Et au printemps, il avait invité ses fans à une projection d'un documentaire plutôt mystérieux. Et les invités ont eu la surprise de découvrir que ce documentaire le suivait, en fait, dans les coulisses d'un projet un peu fou, soit enregistrer 6 nouvelles chansons en une seule journée pour bâtir la version deluxe de son album. Marco, qui a eu envie de vouloir pousser l'expérience Soleil mâché plus loin, d'aller au bout de ses idées, de se donner un défi, en s'inspirant de la façon d'enregistrer de l'époque, c'est-à-dire tout en live, en acceptant les petites imperfections, là. Donc, c'est 6 nouvelles chansons qu'il nous offre, avec des collaborations de Cédric Saint-Onge, de Héron, de Rose Perron, du duo Rose, et c'est celle-là qu'on va écouter, pièce qui a pour titre Tarot. Le temps de vous dire que Marco Emma fera la grande tournée des festivals cet été avec un arrêt au Franco de Montréal le 13 juin.

Et on enchaîne avec la Belge Muriel Dach qui a lancé son premier hit dans le milieu des années 80 et elle s'est retrouvée récemment au numéro 1 d'un classement des chansons les plus jouées dans les boîtes de nuit françaises. Avec un remix de ce titre-là, presque 50 ans plus tard quand même, voici Tropic dans mon manège à moi.

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est en train de préparer cette demi-heure de demandes spéciales. On compile vos demandes. Ça va dans tous les sens. C'est vraiment le fun. Mais là, sachez qu'il nous reste de la place pour une chanson. Laquelle ce sera? Peut-être que ça peut être la vôtre. Qu'est-ce que vous avez envie d'entendre là, pour partir en fin de semaine, l'esprit tranquille, via la bulle de conversation sur Radio-Canada Audio, sur la page de Mon Manège à moi? Écrivez-moi un texto ou un courriel. Je m'en vais vous lire!

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7: Et c'est ce qu'on va faire avec cette demi-heure de musique programmée par vous, auditrices et auditeurs d'ICI Musique. Et on commence en force avec la demande de Vicky Perrault de Saint-Hyacinthe. Il avait envie d'entendre du Kaytranada cet après-midi? Oh oui! Avec Charlotte Day Wilson, voici What You Need dans mon manège à moi programmé par vous!

pour cette demande Kitchenada. Maintenant, c'est Yannick qui me dit trop content, limite ému d'avoir entendu la nouvelle chanson de Mike D des Beastie Boys. Alors, pourquoi ne pas poursuivre dans le même sens? Il veut entendre une chanson des Beastie Boys avec grand plaisir. Voici Sabrosa qu'on retrouve sur l'album Ill Communication qui date de 94.

Oui, pour honorer Mike D, qui vient de lancer deux chansons solo, qui va probablement lancer un album en entier en juin, membre des Beastie Boys. La demande de Yannick qu'on vient de s'offrir, Sabrosa. Maintenant, salut Claudine, Camille et Roxane en Estrie. On construit nos murs de chalet en chanvre actuellement dans l'atelier en écoutant ton émission. Et on se disait qu'on pourrait groover sur « Donne-moi au moins ma chanvre ». Des bébés et les deux filles m'ont envoyé une photo d'elles qui sont en train de travailler. Let's go les filles, voici votre demande spéciale.

Les bébés. Je sais que vous avez chanté à tue-tête celle-là avec moi. Ça s'appelle pas mon manège à moi pour rien. Surtout aujourd'hui, on est dans votre programmation à vous, chers auditrices et auditeurs d'ici musique. Et après les bébés, on s'en va ailleurs. On s'en va chez Serge Gainsbourg, See Sex and Sun, dans un remix de Damon Richie. Et c'est la demande de Richard Robitaille de Montréal qui en profite pour me souhaiter une belle fin de semaine. Bonne fin de semaine à toi, mon cher. Et merci d'avoir suggéré cette belle chanson sensuelle.

Et on va poursuivre dans le même rythme ou à peu près avec la demande de Yves Barrette qui a envie d'entendre la Suisse Charline Mignon alias Vendredi sur mer et sa pop rétro sensuelle. Voici son titre Hard.

On est en pleine demi-heure de votre programmation musicale. La prochaine a été demandée par Antoine de Montréal, qui avait envie d'entendre un peu de Stromae cet après-midi. Alors, pourquoi pas? Et on s'offre la grande formidable.

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0: Mais quelle chanson, coup de poing quand même.
1: Formidable de Stromae. Merci Antoine pour ta demande. Et on enchaîne avec celle de Maude de Trois-Rivières. Wet Leg avec Chaise Longue et dit chanson à propos parce que je suis en congé et je me prélasse au soleil. Hey, merci pour cette demande. J'adore cette chanson.

0: Ouf, que ça jouait fort en studio, ça!
1: Et la prochaine aussi, je vais jouer fort. C'est la demande de Marie-Christine de Sainte-Marthe-sur-le-Lac, un classique de Diane Dufresne, s'il vous plaît!

Wow. Hey, vous avez du goût. Il nous reste une place pour une chanson et ce sera Lily qui va la combler. Elle dit, ma nouvelle découverte à ton émission, Claudine, c'est Caribou avec Can't Do Without You. Alors, Lily, je te l'envoie à l'instant. Nicolas Ouellet s'en vient dans 3 minutes sur les ondes d'ici musique.

0: Jean-Nicolas Ouellet. On a un peu volé ton concept de faire programmer notre dernière demi-heure d'émission par nos auditeurs auditrices.
1: Hey. Ben, c'est bien correct.
0: Ils ont du goût! Wow!
1: C'est sûr!
0: OK, j'en profite pour remercier la formidable équipe de Mon Manège à moi. Olivier Mercure à la réalisation, Julio Mendy à la programmation, Héloïse Léveillé-Chagnon, Alex Demers, Sébastien Tétrault, Geneviève Ben, je m'appelle Claudine Prévost, je vous souhaite une belle fin de semaine, mais pas avant d'avoir passé le flambeau à mon ami Nico, qui s'en vient avec un gros show encore une fois.
1: On va bien s'amuser, c'est tout ce que je peux dire. Il y a des demandes spéciales, chansons que les gens ont déjà entendues à nouveau, sons qu'ils veulent entendre de nouveau dans la dernière demi-heure.
0: Ouais, et tu vas voir qu'ils sont en feu aujourd'hui, ces auditeurs auditrices. Je pense que le beau temps, en tout cas sur Montréal, fait du bien à beaucoup de personnes. Allez, bonne fin de semaine tout le monde, profitez bien. Et on se retrouve lundi dès midi pour un autre parcours musical. Portez-vous bien.

C'est effectivement parti 15h, 16h si vous êtes dans les Maritimes, dernière de la semaine pour Nouveau Son qui va se conclure par vos demandes spéciales. Mais on commence ici avec Love Can I.

Grosse signature gospel sur cette chanson de Kat Darbouze avec Impost, les deux amis Out of Place. Kat Darbouze vient de sortir une nouvelle chanson avec Rose Adam. Aujourd'hui, vous allez entendre ça lundi dans notre segment de nouveautés. Avant lundi, il y a notre dernière demi-heure à compter de 16h30, 17h30. Si vous êtes dans les Maritimes, c'est vos demandes spéciales. Chansons que vous avez déjà entendues à l'émission, à nouveau son, vous avez envie d'entendre de nouveau. Ça peut faire très longtemps comme ça peut être récemment. M'écrivez ça au 514-980-7667. 514-980-7667. La première que je reçois, elle joue toujours. Je vous le dis. N'oubliez pas de laisser votre nom.

plus récente chanson de Joseph Sarrenès de retour après un bon bail. Il a été une révélation Radio-Canada, cet artiste. La chanson s'appelle Wendy Go Hunt. Ça, c'est la chanson parfaite pour un vendredi. Presque pas le choix de la faire jouer. Louis Clavis et Pilou. Cool douce.

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Luis Clavis avec son ami Pilou, ça s'appelle Coldos cette chanson. On pivote et on poursuit dans la détente. Natalia Lacunza, collaboration avec Ofe. Esto no es amor, un nouveau son.

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Cadence Garage à Ellie Price, chanteuse, artiste, compositrice, interprète, originaire d'Autriche, qu'on aime énormément. 15h25, 16h25, si vous êtes dans les Maritimes, ce qui veut dire que dans un petit peu plus d'une heure, c'est vous qui prenez le contrôle de l'émission. C'est vos demandes spéciales qui vont peupler la dernière demi-heure de l'émission, comme c'est toujours le cas. À nouveau, son, la seule consigne pour vos demandes spéciales, c'est faut que ce soit une chanson que vous avez déjà entendue à l'émission, il y a très longtemps ou récemment. Vous m'écrivez ça avec votre nom au 514-980.

0: complètement tourmenté. Cette boule électrique, mais ça lui sied bien et ça nous permet d'avoir accès à cette chanson qui s'appelle Sad. C'est sorti au mois d'avril dernier. Un qu'on aime beaucoup qui prépare une nouvelle sortie, j'ai vu ça sur les réseaux sociaux aujourd'hui. Il s'appelle Vinny Payne en attendant. La vie est belle.
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0: musique de Vinnie Payne, un nouveau son. La chanson s'appelle La vie est belle, comme je le disais. Chanson en préparation si vous allez faire un tour sur ses réseaux sociaux. Vous allez même pouvoir en écouter un extrait. Dans les prochaines minutes, encore d'excellentes chansons. Je vois notre son de la semaine de Yacetidon avec Sha Frank. La musique de DJ Toons, Le Taptos et Holly Humberstone. Tout ça, c'est un nouveau son dans quelques secondes.
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0: Une heure exactement avant que vos demandes spéciales peuplent cette émission. Vous savez ce que vous avez à faire, vous m'envoyez le nom d'une chanson que vous avez déjà entendue à nouveau son il y a peut-être très longtemps ou très récemment, que vous avez une envie folle de réentendre pour commencer votre fin de semaine, au 514-980-7667. Laissez-moi votre nom et je m'occupe du reste. Vicky R ici.

Salut la famille, c'est Assetti dans le Cappuccino. On veut la good life, une collab avec ma sœur Cha Frank pour vous donner la bonne humeur, le soleil et la couleur qu'il faut. C'est dans l'album Steps qui vient de sortir. En tout cas, faites rouler!

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1: 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C'était notre son de la semaine, vous avez entendu tous les jours cette semaine. On veut la good life. Y'a C'est Tidon avec Sha Frank de son album Steps. Un album qui dit être plus qu'un album pour lui. C'est un projet qui résume tout son cheminement de son Congo natal en passant par Pittsburgh où il a vécu pendant des années jusqu'à Montréal et jusqu'à cette carrière musicale. On va continuer d'explorer ce tout nouvel album Steps qui est sorti la semaine dernière de Y'a C'est Tidon dans les prochaines semaines avec d'autres chansons à l'extérieur d'On veut la good life qui a été notre son de la semaine. À 15h37, 16h37, vous êtes branchés sur Nouveau Son, sur ICI Musique. Et ça, c'est DJ Toons.

signature Amapiano, Tram Afrobeat et du gros talent, la production DJ Toons à la voix, deux porte-étendards de ce son classique, Wizkid et Odumodu Black. La chanson s'appelle Easy With Me. J'aime ça qu'on écoute des chansons qui sont sorties en pleine grisaille, voire froideur du mois de novembre et qu'on les redécouvre en plein mois de juin. C'est le cas de Easy With Me. Ça, c'est parfait pour nous accompagner durant tout l'été qui s'en vient. Ces nouveaux sons sur Issue Musique, dernière demi-heure consacrée à vos demandes spéciales. Une seule consigne, une seule règle, toute petite. Chanson que vous avez déjà entendue, un nouveau son que vous avez envie d'entendre de nouveau à l'émission pour commencer votre fin de semaine. M'envoyez ça au 514-980-7667 ou via la bulle de conversation sur Radio-Canada Audio. N'oubliez pas de me laisser votre nom. Et j'espère qu'on va réussir à trouver une place à votre demande spéciale.

Ça doit faire une vingtaine d'années ou à peu près que j'ai découvert Jamie T. Avec entre autres une chanson qui s'appelle Back in the Game. C'est une légende vivante de la musique britannique. Fred Again est allé le chercher. Il a demandé de se déposer sur cette chanson qui est sortie en février, qui s'appelle Lights Burn Dimmer. Ça happe toujours exactement au bon endroit, cette chanson. Demande spéciale, dans la dernière demi-heure de l'émission, c'est les vôtres. Chanson que vous avez déjà entendue à l'émission, que vous avez envie d'entendre de nouveau, vous m'envoyez ça au 514-980-7667. Bébé Noya ici, et back it up!

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1: La fin de semaine est à nos portes. Ces nouveaux sons, effectivement, sur Ritz Music, qui se poursuit ici avec Young Miko et Rawaleha.

collaboration avec cette légende qui est Raúl Alejandro. On a 16h03, 17h03, 27 minutes, un peu moins, avant qu'on entre dans vos demandes spéciales. Chansons que vous avez déjà entendues à l'émission, que vous avez envie d'entendre de nouveau. Si vous en avez une, vous me l'envoyez 514-987.

Saint-Denis le 20 août et de Lac-Mégantic le 22 août, si vous voulez l'attraper et potentiellement entendre cette pool party qu'on vient de vous diffuser, ces dates sont pour vous. Eladio Carrión ici. La chanson s'appelle Buenos Días, San Luis.

J'espère que vous avez que des trucs de malade prévus pour la fin de semaine qui s'en vient. D'ailleurs, il y a toujours un moment durant l'après-midi où je déclare la fin de semaine commencée en ce vendredi. Et ce moment, c'est maintenant. J'ai décidé ça. Donc, si vous êtes encore en train de faire quelque chose de productif, si vous étiez à la limite de vous demander si vous entamiez une nouvelle tâche ou si vous partiez pour la fin de semaine, choisissez la seconde option. Choisissez la liberté. Déployez vos ailes et voguez vers ce week-end. Dans une quinzaine ou un peu plus, c'est vos demandes spéciales. D'ici là, crie DJ Quartier Latin. On sait.

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énorme classe cette chanson, j'adore, The Spiral Song. La version originale est extraordinaire. Celle-ci l'est tout autant, remixée par sa sœur à Tennyson, Luke Tennyson, Leslie. On approche de vos demandes spéciales. Si vous en avez une chanson que vous avez déjà entendue à l'émission que vous voulez entendre de nouveau, 514-980-7667.

0: J'adore ce message. Rose et Théo gonflent leur ballon d'eau en écoutant Nouveau Son. Ils ont bien hâte de les lancer. Lancez ça bien fort, Rose et Théo. Dans quelques secondes, c'est vos demandes spéciales pour terminer la semaine.
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0: Vous savez, à chaque semaine, la première demande spéciale que je reçois, elle va jouer systématiquement. Cette semaine, elle revient à Émilie, qui a demandé une des chansons les plus demandées de toute façon dans ce segment de demande spéciale. La première qu'elle nous a révélée de ce projet Lux, Rosalía. Quelle extraordinaire pièce. Voici Bergheim.

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Ça, c'était pour Emily Bergheim de Rosalia. Celle-ci est pour Alice de Victoriaville. Elle dit, ça fait longtemps, mais j'avais découvert cet artiste à votre émission lors de l'entrevue que vous aviez fait avec Vakra. Elle dit, parfait pour débuter la fin de semaine. Macha, Alice à Victoriaville.

C'est bon comme au premier jour, cette chanson de Vakra. C'est entre autres avec cette chanson qu'on a découvert sa voix singulière. C'est sorti sur son EP Galatée ensuite, en février 2023. Tiki Taka, c'est ce qu'on a entendu. Demande spéciale d'Alice de Victoriaville qui m'a écrit il y a quelques fois dans mon message, j'avais mon bébé dans les bras. Tu es tout te pardonné. Et même plus, ma chère Alice. Un classique. Coup sur coup, Tiki Taka et Love Me JJ. Ça emplit mon sternum de plein de bonheur et de soleil. C'est là pour Mélanie et Novali. Love

appréciation de cette chanson est sans borne depuis sa sortie il y a bientôt, en fait, un peu plus de 2 ans. L'album, lui, est sorti il y a 2 ans presque jour pour jour, le 7 juin 2024. Born in the Wild, si vous voulez plus de ce son de Thames. Love Me, JJ. C'est pour Mélanie et Novali qui m'ont écrit. Merci toujours bien de nous accompagner au retour à la maison. C'est mon plus grand plaisir. Salutations à Nathalie qui m'a écrit. Allô Nicolas, c'est le week-end de ma fête. J'aurai 50 ans ce dimanche. Ça mérite ceci. Bravo, ma chère Nathalie. Elle dit « God damn des louanges, me ferait vraiment plaisir. La célébration de ma fête a commencé avec nouveau son. » Nathalie, on peut pas priver quelqu'un, en plus qui célèbre son anniversaire de 50 ans, de sa demande spéciale. Voici. Yeah!

Demande spéciale de Nathalie pour célébrer ses 50 ans qui plus est, les louanges. Et God Damn va être en prestation demain au Festival Mélo à Repentigny. Si vous êtes dans ce boulot, vous pouvez vous y rendre. Premier spectacle de sa tournée pour Alouette. Il semble avoir très hâte, si je me fie à ses réseaux sociaux. Lily Allen ici et Relapse.

Relapse de Lily Allen, cette chanson-là. C'est une demande spéciale de Maude de Montréal. DJ, j'ai découvert le nouvel album de Lily Allen avec toi. C'était comme lire un journal intime, interdit. Elle dit, cet album, c'est un bijou. Effectivement, Maude. Très intime. Et tout aussi intime qu'il est excellent, ce projet West End Girl de Lily Allen. Deux personnes nous l'ont demandé, celle-ci, Sylvie et Réal. Elle est pour

0: c'est quoi?
1: Rhymes avec Emmanuel Kerry, la chanson s'appelle Ma chanson préférée. Salutations Alexis qui m'a écrit, il dit « Salut, c'est juste pour dire que j'adore ce que vous faites. Ça fait 3 ans que je vous écoute dans l'autobus quand je reviens de l'école et ça me permet de relaxer et de me détendre à chaque fois. Salutations mon cher, on est content de t'accompagner à ton retour de l'école. » Ça c'est pour Henley le cocapou. Boyfriend Alicia.

La patrona Alicia. C'est une production de Lee on the Beat. Elle s'appelle Boyfriend. L'échantillon de Pitbull là-dessus. C'est du lourd. Cette demande spéciale, elle vient avec un message. Elle dit « Bonjour Nicolas, j'aimerais entendre au salé remix de Phil Murray. Ça débute très bien mon apéro d'entendre le remix de mon fils. Bon week-end à tous. Kenny Murray de La Prairie, un papa fier. » Hey, pas le choix. Voici au salé.

Demande spéciale d'un père fier Kenny, de son fils qui a remixé cette chanson au salé de Rozelle avec Junes, Phil Murray sur le remix. Salutations à Louis et Sonia qui nous écoutent. C'est l'anniversaire de Vic aujourd'hui, 21 ans. Ils sont à Métis-sur-Mer en Gaspésie. Disent merci et très bonne musique. Salutations à vous, bonne fin de semaine. Une dernière pour Sophia Tabioche.

0: souhaite une très belle fin de semaine. On se retrouve lundi en mode nouveauté. Portez-vous bien. Soyez libres. À lundi.
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Bonjour à tous, c'est Alexandre Courteau. Très heureux de vous retrouver en ce vendredi 5 juin. J'espère que vous passez une bonne journée. Aujourd'hui, comme tous les vendredis, je vous propose une émission festive. 2 heures de musique soul et funk et on va avoir beaucoup de plaisir. Entre autres, avec le légendaire groupe Kassav qui sera bientôt à Montréal. Aussi, le musicien Afrobeat Michoum Yacoub nous envoûte avec son nouveau disque. Ici Musique organise un concert au Franco de Montréal pour célébrer le 30e anniversaire du Dôme de Jean Leloup. Et le Cubain Sima Funk nous invite à lâcher prise et plonger dans sa musique. On commence aujourd'hui avec un groupe de Montréal, The Brooks. Le groupe sera au Festival d'été de Québec le 12 juillet prochain. Voici Soon As I Can, The Brooks.

Un grand classique du français Nino Ferrer, « Je veux être noir ». Comment de bord, le groupe sera au Festival d'été de Québec le 9 juillet prochain et j'attends avec impatience leur tout nouveau disque qui va sortir à l'automne. Voici leur toute nouvelle chanson « Coucou, comment ça va ?» Comment de bord ?

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Pirates, les enfants des temps derniers. C'est un extrait de son nouveau disque Cavale qu'elle va présenter au Franco de Montréal le 19 juin prochain. C'est à la salle Wilfrid Pelletier de la Place des Arts. Récemment, j'écoutais une radio française, c'est-à-dire FIP, c'est une des chaînes publiques de la radio française, et je suis tombé sur un morceau envoûtant, disco-funk. Je me disais, mais qu'est-ce que c'est ça? C'était le groupe Cassave, groupe antillais précurseur du zouk qui sera à Montréal pour le Festival international de jazz de Montréal. C'est un méga événement. C'est le 12 juin prochain. C'est un concert gratuit. On attend des milliers de personnes pour voir Cassave, qui est un groupe mythique. Hein? Plus de 2000 concerts, 5 millions d'albums vendus dans le monde. Si vous avez des amis de la Guadeloupe, de la Martinique, tout le monde connaît Cassave, un groupe précurseur qui a lancé son premier disque il y a bientôt 50 ans, Love & Cadence, sorti en 1979. Et la chanson que j'ai entendue quand j'écoutais la radio française, c'est celle-là, c'est Love & Cadence, c'est le morceau titre de leur premier album sorti en 1979. Un funk absolument actuel et incroyable. Cassave ici avec Love & Cadence.

Il y a de la basse là-dessus. C'est un morceau extrêmement puissant. Ça s'appelle Getaway, ultime cote funk. Et permettez-moi l'anglicisme en disant cote ici parce que c'est un morceau absolument incroyable. Le Sasol Orchestra, ici sorti donc des trésors de Tellement Courtois. Le rappeur montréalais maintenant, Wally, il est d'origine haïtienne. Et là, il y a une partie de la communauté haïtienne qui est en liesse depuis quelques heures parce que Haïti a écrasé la Nouvelle-Zélande au soccer, au foot dans un match de la préparation de la Coupe du Monde. C'était donc mardi. Haïti qui a remporté le match 4-0 et ils sont qualifiés pour la Coupe du Monde qui commence le 11 juin prochain. C'est la première fois depuis 1974 qu'Haïti se retrouve en Coupe du Monde. On leur souhaite évidemment bonne chance. Wally qu'on va entendre ici avec Diaspo en Diapo.

Bugatti avec Corazon. On va poursuivre l'exploration du nouvel album de Simon Funk dont je vous parle depuis quelques jours. C'est un très bon disque, ça s'appelle Te Toca. L'artiste cubain s'est prononcé récemment sur la situation à Cuba en disant « Je souhaite simplement la sécurité et la santé du peuple cubain. La situation est très délicate et nous mettons tout en œuvre pour aider en gardant espoir. Les gens traversent des moments très difficiles. » Bon, je vous apprends rien en disant ça. Il se voulait quand même aussi optimiste. Vous avez peut-être même vu aux informations de Radio-Canada récemment encore des reportages sur Cuba. Il sera bientôt au Festival d'été de Québec et on lui a demandé récemment aux États-Unis qu'est-ce qu'on doit retenir d'un concert de Simon Funk. Il dit « lâchez prise, profitez, soyez vous-même, oubliez vos soucis, les gens vont ressentir la musique différemment. » Il dit « je pense que c'est quelque chose qui peut vous changer les idées. Si le groupe vous touche, vous vous sentirez bien, vous vous sentirez mieux et vous profiterez du moment à votre façon. Il faut lâcher prise, se laisser porter par la musique et les rythmes. » Eh bien là, on va lâcher prise avec un morceau très généreux. Il sera à Québec le 10 juillet prochain. La prochaine dure 10 minutes. Ça s'appelle « Relajao » ou « se détendre » si vous voulez en espagnol. Simon Funk.

un morceau complètement épique. Ça dure 10 minutes 12. C'était Sima Funk avec Relajao. Je pense qu'il faut pas prononcer le J en espagnol. Hein. Je l'ai prononcé tout à l'heure. Ouais, je sais. Vous êtes indulgent. Merci. Vous savez que mon espagnol est très moyen pour pas dire pourri. C'est un extrait de son album Te Toca. Excellent disque de Sima Funk. De retour maintenant au Québec avec Louis Clavis, qui fait partie de Valère et Qualité Motel. Il fait aussi carrière solo et il a lancé tout récemment deux nouvelles chansons. En voici une, Cool Douce.

0: Mali avec Park. À venir à Tellement Courtois, on aura l'Américain Mitchum Yacoub qui vient de lancer un très bon nouveau disque Afrobeat. On aura également un classique de Jean Leloup. Ici, musique, on est en train d'organiser un concert anniversaire autour du 30e anniversaire de son disque Le Dôme. Et on aura le musicien américain Nigel Hall qui va lancer bientôt un nouveau disque. On en a un premier extrait vraiment intéressant. Dans quelques instants, ça se poursuit de plus belle avec le Soul Jazz Orchestra.
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3: 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Tellement Courtois avec Alexandre Courtois.

Le Soul Jazz Orchestra avec Mamaya. Et ça met la table, ce morceau-là, pour ce qu'on va entendre maintenant, une nouveauté de Mitchum Yacoub. C'est un multi-instrumentiste, percussionniste, il est égypto-américain, il vient de San Diego. Il attribue à son père, immigré d'Égypte à Détroit en 1968, le mérite de lui avoir fait donc découvrir un large éventail musical. Apparemment, donc, enfant, il y avait tout à la maison. La musique d'Ali Farka Touré, Oum Kalsoum, Keith Jarrett, Santana, Toumani Diabaté, Stevie Wonder, Lauryn Hill, etc. Et ça a forgé son oreille. Il a étudié la musique africaine aussi avec Carlton Hester, saxophoniste ténor, ancien élève de Joe Anderson, grand musicien, grand jazzman américain. Et c'est ce prof-là qui lui a fait découvrir Fela Kuti, pionnier de l'afrobeat. Alors, il est tombé dans la marmite, il a adoré ça. Bien sûr, aussi influencé par James Brown et la musique latine, il a tout mis ça ensemble et il fait des albums absolument extraordinaires. J'avais bien aimé son disque Living in the Brass Empire, sorti en 2023, donc je me suis empressé récemment d'écouter son tout nouvel album A Way In, qui vient de sortir. Très, très beau disque où il tente de trouver un passage, un chemin entre la musique latine, l'afrobeat, entre les percussions et les cuivres chauds. Et franchement, c'est un album réussi. Je vous en propose un extrait. La chanson s'appelle De la Selva, Mitchum Yacoub.

Le Québécois Geoffroy avec Recuerdo de Ti. Il sera le 26 juin prochain à Chicoutimi au Festival Jazz et Blues Saguenay et c'est gratuit. Il sera aussi à l'Agora du Port de Québec le 25 juillet prochain. Polo et Pan maintenant à Tellement Courtois, voici Carrousel do Tempo.

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Sophie Tucker avec Jacaré, la Butter Version. Cette année, l'album Le Dôme de Jean Leloup célèbre son 30e anniversaire. Pour l'occasion, ici Musique, on est en train d'organiser un grand concert qui aura lieu dans le cadre des Franco de Montréal. Ça va se passer le dimanche 14 juin prochain à 21h. Et cette semaine, je peux vous dire, c'était le fun au bureau parce que tous les artistes sont passés ici en studio pour des répétitions. On est en train de préparer ça. C'était pas mal intéressant. Lou-Adrienne Cassidy, Les Louanges, Thierry Larose, Safia Nolin, Claude Pelgag, Rose, We Are Wolves et Zach Zoya vont revisiter donc les chansons de Jean Leloup. Le Dôme, c'est sorti en octobre 1996, puis vous en rappelez parce qu'il y a des chansons mythiques là-dessus. La Chambre, Go Johnny Go, I Lost My Baby, Edgar. Et on se fait plaisir ce soir avec le classique Go Johnny Go. Ça va se passer le 14 juin au Franco. Venez nous voir pour ce concert qui célèbre le 30e anniversaire du Dôme de Jean Leloup.

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aujourd'hui. C'est un extrait de son premier album sorti tout récemment. C'est une franco-brésilienne, Luisa, avec Demain, Demain. Elle sera en concert le 17 juin prochain au Franco et c'est gratuit, c'est à 18h. Mama's Gun, on s'en va du côté de leur tout nouveau disque Dig. C'est un groupe anglais. Voici Food for the Flames.

The Surefire ensemble avec Don't Trip. Nigel Hall, maintenant, c'est un claviériste, chanteur, auteur, compositeur, producteur américain. Il fait partie du groupe Funk Lettuce, qui est un groupe légendaire dans le monde du funk. Il fait aussi carrière solo. Alors, il est en train de préparer un nouveau disque qui s'appelle Phoenix. Et il dit en entrevue, il dit, sur tous mes disques, il y a un peu le même fil conducteur. Il dit, mon premier rendait hommage à New York. Mon deuxième rendait hommage à Richmond, en Virginie. Et Phoenix, ça va être mon disque autour de la ville de Los Angeles. Alors, voilà, c'est dit. Et je vous en propose un extrait. La chanson s'appelle « Do it on my dime ». Il dit « La chanson parle d'une nuit complètement folle. Je me suis vraiment amusé. Rien que d'en parler, j'ai le sourire. C'est une chanson sur une nuit sans aucun regret. » On ne sait pas ce qui est arrivé, mais on imagine la suite. En tout cas, le morceau est vraiment intéressant. « Do it on my dime », Nigel Hall. «

Butcher Brown ici avec Nicholas Payton comme invité, le trompettiste. C'était Montrose Forest. D'ailleurs, Butcher Brown et Nicholas Payton seront au Festival international de jazz de Montréal le lundi 29 juin prochain pour un concert à 21h au Club Soda. Le Liquor Store aussi sera au Festival international de jazz de Montréal. C'est gratuit, c'est le 1er juillet prochain à 23h. Les voici avec If I Knew About It, le Liquor Store, un groupe québécois.

Saline avec Et Gone Gone. Et voilà comment se termine notre semaine ensemble. Lundi, entre autres, je vais vous offrir des billets pour aller voir Étienne Copé au Franco de Montréal. On aura une version reggae d'une chanson des Cowboys Fringants avec Rebecca Jean. Un beau titre également de Marie-Pierre Arthur. Et je vais vous parler de Jean-Michel Blais qui nous annonce une tournée. Merci de nous suivre dans nos aventures musicales. Merci aussi évidemment aux musiciens et aux musiciennes que je remercie chaque semaine. C'est la racine de Tellement Courtois. Merci également à ma précieuse équipe en tête, Luce Bourdage, au choix musical et à la réalisation. Merci spécial également à Guillaume Hubermont qui a fait la recherche au cours de l'année dernière avec qui on a travaillé. Merci également à Tina Gervais et Félix-Antoine Hamel, nos discothécaires et notre metteur en ondes cette semaine, Yannick Roberge. En terminant, je vous rappelle que toutes nos émissions sont en rattrapage sur Radio-Canada Audio. C'est Cosmopolite de Philippe Fémiou qui s'en vient. C'est Alexandre Courtois. Je vous souhaite une très bonne soirée. Une très bonne fin de semaine. On se retrouve lundi à 17h ou 18h dans les Maritimes.

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4: Vendredi 5 juin. Ici Philippe Fémiot, bienvenue à Cosmopolite. Content de vous retrouver pour une fin de semaine importante, la première du mois de juin. J'espère que vous allez pouvoir bien la savourer, chers amis. Tous mes collègues sont en place là, pour vous offrir le meilleur de nos émissions. Quant à moi, au cours des prochaines heures, je vais mélanger quelques classiques, des nouveautés et puis beaucoup, beaucoup de pièces qui aiment voyager. Tout ça va bien savourer la belle saison. Dites-moi, cette semaine, est-ce que vous avez pu bien profiter des rayons solaires cette semaine? J'espère que oui. Dans quelques instants, je vous parle de Cassav, qui est venu souvent ici au pays. Je vais vous dire pourquoi je pense que le prochain spectacle de Cassav, vendredi prochain à Montréal, sera un de leurs spectacles les plus épiques. Je vais vous dire dans trois tunes. Pour l'instant, voici Amadou Myriam,

Il me semble que le décor de la fin de semaine commence à se dessiner avec une nouveauté à l'instant de Wesley. On était en musique locale. C'est ce que j'ai promis hein, tantôt en ouverture de rideau. Donc, bon nombre de nouveautés et puis des classiques. Le classique va retentir dans quelques instants, propulsé par Cassav, qui s'amène bientôt, la semaine prochaine, hein, vendredi prochain, dans le cadre des Franco. Le groupe Cassav, qui est le créateur, l'emblème absolu du Zouk. Le Zouk, qui lui est né dans les années 70, aux Antilles, hein, donc en Guadeloupe et en Martinique. Et si des fois, là, moi ça m'arrive aussi, là, si des fois vous mélangez le Zouk et le compas, ben c'est compréhensible, là, parce que ces deux genres musicaux sont cousins. Et leurs liens sont historiques, sont rythmiques, sont géographiques aussi. On peut même dire que le compas a directement servi de fondation à la création du Zouk. Donc, il y a une filiation historique qui est directe là-dessus. Le compas, j'en ai beaucoup parlé au cours des derniers mois, parce que cette année, le compas haïtien, lui, a 70 ans, OK? Et puis là, je reviens maintenant au groupe Cassav, maintenant qu'on a mis les pendules à l'heure, là, le groupe Cassav qui a créé le Zouk avec une idée claire en tête, à moderniser cette influence haïtienne en y injectant une identité purement guadeloupéenne et martiniquaine. Qu'est-ce qui va se passer vendredi soir prochain dans le cadre des Franco quand Cassav va interpréter cette chanson-là? Je sais pas, mais sérieusement, je pense qu'on va s'en souvenir longtemps parce que grâce à la montée du compas, le Zouk style cousin bénéficie d'un vernis qui est juste cool maintenant, qui est vidé de son passé quétaine. En souvenir, voici Cassav.

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0: en lien avec les Franco de Montréal. Il y a un rappeur français qui, selon moi, va occuper une grande place dans l'espace médiatique au cours des prochains jours. C'est Aurel San. Parce que lui, il va ouvrir les festivités des Franco au Centre Bell. C'est le 11 juin. Donc ça arrive pas souvent hein, qu'un artiste de cette ampleur-là donne un spectacle dans le cadre des Franco au Centre Bell. C'est déjà arrivé dans le passé. Je me souviens, Gims a déjà fait ça là, il y a quelques années. Mais là, c'est un gros coup quand même. Hein. Puis Aurel San, ce que vous allez sûrement apprendre cette semaine, c'est que c'est un des artistes qui a donné les lettres de noblesse à ce qu'on appelle le rap conscient. Donc, premier album, 2009. Il s'impose encore 15 ans plus tard comme un des artistes rappeurs les plus écoutés en France. Il a fait paraître au début du mois de novembre 2025 « La fuite en avant ». Ça, mine de rien, c'est rendu son 5e album. Et là, ce qu'on va faire, nous, à Cosmopolite à l'instant, c'est écouter la chanson qui s'appelle « Encore une fois ». C'est en collaboration avec Yamé, rappeur, chanteur, franco-camerounais. Et les deux artistes explorent quelque chose qui nous taraude tous et toutes, hein? La pièce parle des addictions modernes, les mauvaises habitudes qui se transforment sans jamais disparaître. Hein. Donc, les addictions aux substances, drogues, alcool, qui deviennent aussi une addiction au téléphone, par exemple. Hein. Cette idée-là d'avoir le téléphone trop longtemps dans le fond de la paume. Je vais dégager un passage là, de la pièce qui dit « T'as pas changé, hein? Non, c'est juste le produit. Au lieu de rouler, tu scrolles à l'infini. » Donc, peut-être vous êtes dépendant à votre téléphone, mais peut-être que vous êtes dépendant à la vodka aussi, je sais pas moi.
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Je suis content que vous ayez choisi d'activer la fin de semaine avec la radio musicale de Radio-Canada. Ici Philippe Fémieux, je vous sers à l'instant un hit planétaire signé Black Coffee. Black Coffee, là, qui est beaucoup plus qu'un DJ. Il est le principal architecte de la mondialisation de la house sud-africaine, une figure culturelle majeure du continent africain. Pourquoi j'ose prononcer cette forte phrase? Parce que avant Black Coffee, là, la musique house était massivement perçu à l'international comme un produit originaire de Chicago, de Détroit ou même de l'Europe des années 2000. Mais Black Coffee, en piquant de ses racines sud-africaines le Deep House pur jus, ben, il a popularisé le terme Afropolitan House. Il a prouvé au monde entier que la scène des clubs de Johannesburg et de Durban dictait la nouvelle tendance mondiale. Il est aussi le roi de Ibiza. Il s'amène à l'automne prochain ici au pays. On va l'écouter à l'instant avec ma pièce préférée de Black Coffee. Ça, c'est bon pour se déplacer sur le circuit routier en vendredi. Hein. Là, on laisse la route faire le travail. Ça s'appelle Drive. Merci d'être à Cosmo.

pense à être des bonnes personnes, à offrir les meilleures versions de soi-même. Elle parle, cette pièce-là, des conséquences de nos actes. Elle est titrée Karma, cette pièce. C'est Jules et Naomi qui vont traverser la radio musicale de Radio-Canada. Est-ce que vous le sentez? Dites-moi, chers amis, est-ce que vous le sentez? L'été, là, s'approcher de nous. Parce que mine de rien, dans moins de 20 jours, ce sera officiellement l'été ici au pays. Ouais, ça va être la journée la plus longue de l'année. On s'enligne vers le solstice dans moins de 20 jours. Can you feel it? On dirait que cette chanson-là, elle parle de ça. Elle parle pas vraiment de ça, mais on dirait qu'elle parle de ça quand même un petit peu. Mais il y a une dégaine qui est vraiment liée à l'été. Une bonne touche funk, une dose de groove aussi. Les rythmes sont vraiment entraînants. Pour moi, là, l'équation est parfaite. Cet artiste de Toronto qui s'appelle Allow, la piste qui s'appelle Can You Feel It, et puis Cosmopolite, ça fait une bonne équation qui est là puis qui nous fait baisser le cortisol à vue d'œil. C'est parfait, ça? What?

fabuleuse artiste d'ici qui est en train de se frayer un chemin vers les plus hauts sommets de la musique, la sono internationale, la Mopao Moumou. Tout juste avant, c'était tellement bien enchaîné avec une pièce qui s'appelle Wona, propulsée par Afrotonix. On était encore en musique locale, alors que la pièce de Ralph Beaubrun nous a fait sourire pendant un moment avec ses contours qui sont très, très ludiques. Si vous voulez m'écrire au cours de la soirée, en ce vendredi, là, ça se passe sur l'application Bell Radio Canada Audio. OK? Et puis, sur la bulle de conversation, c'est là que vous pouvez me verser quelques commentaires, suggestions, me dire aussi comment les pièces que vous entendez vous font sentir. Voici en musique locale dans quelques instants, Bougat, flanqué de DJ Chubb. Mais d'abord, Sébastien Gaskin.